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Mesdames et messieurs, fidèles auditeurs de FM North Sénat, bonjour et bienvenue à cette première édition du journal Parler. Voici le sommaire. L'État béninois prend officiellement en main l'organisation de la fête de la Gani à Niki à partir de cette édition. La cour impériale de Niki se dit heureuse de cette décision gouvernementale. À Saint-Valou, la traditionnelle fête de l'IAM a été célébrée hier samedi. Bien plus qu'un repas, cette célébration plonge ses racines dans des traditions anciennes. Et puis, au Burkina Faso, plus de 40 journalistes ont été contraints de suivre une formation militaire. Pendant 5 jours, ces journalistes issus de médias publics

0: et privés ont porté le treillis et participé à des exercices militaires. Bien d'autres informations viendront meubler ce journal mis en onde par Yaro Yereku. Et pour la présentation, je suis Abbas Zato. Bienvenue à tous. En titre, je vous l'annonçais, l'État béninois prend officiellement en main l'organisation de la fête de la Garnie à Niki à partir de l'édition 2026. Cette décision, annoncée par le porte-parole du gouvernement, marque un tournant historique pour ce festival des communautés Bartonou et Bo. La cour impériale de Niki se dit heureuse de cette décision du gouvernement. Le premier ministre de la cour, Sa Majesté Sina Dunweru, exprime sa joie et sa reconnaissance. Il est au micro de Yirudura Sakagunu.
1: Effectivement, on a l'information que le gouvernement béninois a promis de mettre une touche particulière à l'organisation de la Garnie édition 2026. C'est une joie qui nous anime parce que avec cet acte, le gouvernement veut réussir notre culture. Le gouvernement veut faire connaître la culture Bartonou à la face du monde. Et ce qu'on a tant souhaité, si déjà le gouvernement arrive à faire, à jouer ce rôle, ça nous enchante beaucoup. Une joie nous anime à la cour impériale parce que on sait ce qui est culturel, ils ne vont pas modifier, ils ne vont pas toucher. Mais c'est ce qui est culturel qu'ils vont prendre en compte. Et à ce niveau, ça demande des dépenses, ça demande une organisation. Et en ce qui concerne la sécurité, c'est un point très important du tout. Et le monde qui va se réunir à Niki, alors si l'État met pas la sécurité en compte, j'espère que ça va nous enchanter beaucoup, ça va nous favoriser et ça va permettre que la fête se passe dans de très bonnes conditions. Donc à ce niveau, je ne ferai que dire merci au gouvernement. En plus, le gouvernement veut faire de Niki la destination de la Garnie. Quand on dit Garnie, c'est tout le monde sent que c'est Niki. C'est ça qui nous a enchanté beaucoup. Et tout l'air qui tirait Bartonou est beau. On sait qu'on va se retrouver tous là, à Niki. Ainsi, si le gouvernement met sa main dans cette organisation, je vous affirme que c'est la joie de tous les septentrions.
0: Pour rappel, la Garnie de Niki se tient du 25 au 27 août 2026. Place maintenant aux informations au plan national. À Savalou, la traditionnelle fête de l'IAM a été célébrée hier samedi. Ancrée dans l'histoire de la cité, cette célébration est l'occasion pour les populations de remercier les divinités et les ancêtres pour les récoltes. L'IAM, principale culture de la région, est considérée comme un don de la nature. Prières, sacrifices et rites accompagnent la célébration avec l'espoir d'obtenir protection et abondance. Réadaptée en 1954 par le roi Tosso Gbagidi, cette célébration vise également à rassembler les fils et filles de Savalou, préserver le patrimoine culturel et promouvoir le développement de la ville. On parle de la vie des institutions dans ce journal. Après l'adoption et la validation du règlement intérieur du Sénat par la Cour constitutionnelle le 30 juillet, les relations entre ce dernier et l'Assemblée nationale se précisent progressivement. Selon les articles 49 et 50 du texte, le Sénat peut engager des procédures à l'encontre d'un député dont les actes ou les déclaration serait jugée contraire à des principes fondamentaux de la République, nous informent les quatre vérités. Sont notamment visées par cette loi les atteintes à l'unité nationale, à la démocratie, aux droits humains, à la paix et à la sécurité publique. Dans le cadre de cette procédure, les sanctions peuvent prendre la forme d'une suspension, voire le retrait définitif du mandat parlementaire de l'élu. Il est 7h21 minutes, place aux informations internationales. Au Nigeria, une vingtaine de personnes ont été tuées dans de nouveaux affrontements communautaires dans l'état du Niger, au centre-ouest du pays. Les violences survenues vendredi dernier dans le village de Kokoli auraient opposé, selon RFI, des membres des communautés Gambari et Fulani. Des centaines d'habitants ont également fui leur village pour se mettre à l'abri. La région fait par ailleurs face aux attaques régulières de groupes armés, communément appelés bandits, qui se livrent notamment aux enlèvements et aux pillages. Face à cette situation, les autorités locales réclament un renforcement du dispositif sécuritaire pour mieux protéger les populations. Au Burkina Faso, 44 professionnels des médias ont participé du 9 au 13 août 2026 à une immersion patriotique à l'Académie de police de Pabré, près de Ouagadougou. Pendant 5 jours, ces journalistes issus de médias publics et privés ont porté le treillis et participé à des exercices militaires, notamment au maniement des armes et au secourisme tactique. Ils ont également reçu des enseignements sur l'éthique, la déontologie et le traitement de l'information en période de crise. Pour les autorités burkinabées, cette formation vise à renforcer le patriotisme et l'engagement des journalistes dans un pays confronté depuis plusieurs années aux attaques de groupes armés. Cette initiative suscite toutefois des interrogations chez les défenseurs de la liberté de la presse qui craignent une confusion entre le rôle du journaliste et celui du combattant. Au Niger, 15 militaires auraient été tués et 7 autres blessés dans 2 attaques. Les faits se sont produits hier samedi à Séguédine, dans l'extrême nord du pays, une localité située près de la frontière avec la Libye. Les attaques ont été revendiquées par le Mouvement patriotique pour la liberté et la justice, MPLJ. Le groupe affirme avoir ciblé un camp de la garde nationale et un poste de sécurité. Selon des sources sécuritaires contactées par RFI, les assaillants ont pillé et incendié la caserne. Ils auraient également emporté des véhicules, des armes et des munitions. Le bilan n'a pas encore été confirmé officiellement par les autorités nigériennes. En République démocratique du Congo, le bras de fer se poursuit entre le pouvoir et l'opposition. La coalition C64, qui regroupe notamment Martin Fayoulou, Moïse Katumbi, Déli Sizanga, Jean-Marc Kaboun et Matata Ponyo, s'est réunie hier samedi à Kinshasa. Cette réunion intervient à l'expiration de l'ultimatum lancé par la coalition au président Félix Tshisekedi. Elle demandait la convocation d'un dialogue national inclusif et l'abandon du projet de changement de la Constitution. La C64 estime que les avancées annoncées par le pouvoir restent insuffisantes. Elle a donc décidé de poursuivre sa mobilisation. Une nouvelle manifestation est annoncée pour le 15 septembre prochain, date qui coïncide avec la rentrée parlementaire. La coalition craint notamment qu'une réforme puisse ouvrir la voie à un troisième mandat de Félix Tshisekedi. Cette

0: vendredi dernier, AS Dragon, par un score de 4-1. Ces 4 buts de l'équipe de Gamia ont été marqués par Oru Mossi Zidane, qui compte désormais 12 buts en seulement 3 rencontres disputées. À cet effet, Rafid Kouré a recueilli ses impressions après la rencontre. On l'écoute.
1: Tellement content de l'avoir fait. T'as tout ce qui se passe sur la terre, j'ai de la volonté de Dieu. Donc, pour la suite de cette compétition, j'aimerais que mon équipe se qualifie.
0: Direction la France, où les Amazones du Bénin sont en préparation pour le mondial U20 féminin 2026. Les jeunes béninoises ont livré hier en France un match amical face à Sarcelles, un club de la 3e division française. Ces Amazones U20 se sont imposées sur le score de 7-2. Romaine Gandonou a inscrit 5 à elle seule entre la 7e et la 13e minute. Germaine Honfort, quant à elle, a ajouté un doublé et a permis aux béninoises de rentrer au vestiaire avec un score de 7-1. La Coupe du monde féminine U20 se jouera du 5 au 27 septembre en Pologne. La finale de la CAN 2026 oppose ce dimanche 16 août le Cameroun au Malawi. Les Camerounaises ont décroché leur qualification face au Maroc, pays hôte, après une séance de tir au but. De son côté, le Malawi a créé la surprise en éliminant l'Algérie sur le score de 3-1. Cette finale est inédite dans l'histoire de la CAN féminine. Le coup d'envoi est prévu ce dimanche. Au Sénégal, l'ancien sélectionneur des Lions de la Teranga a envoyé jeudi dernier une mise en demeure à la Fédération sénégalaise de football. Il réclame le paiement de 6 d'arriéré de salaire et de prime. Cette mise en demeure tombe au moment où la Fédération sénégalaise de football s'apprête à nommer un nouveau sélectionneur. Pap Thiaw a été limogé après l'élimination du Sénégal en 16e de finale de la Coupe du Monde 2026. Le nom du prochain sélectionneur devrait être connu la semaine prochaine. Parmi les pistes évoquées, on parle de Patrick Vieira et d'Omar Daf, ancien international sénégalais de la génération 2022. Voilà qui met un terme à cette première édition du journal sur FM Nosina. Mais avant de vous quitter, le rappel des titres. L'État béninois prend officiellement en main l'organisation de la fête de la Gani à Niki à partir de cette édition. La cour impériale de Niki se dit heureuse de cette décision gouvernementale. Vous avez suivi les détails dans ce journal. À Savalou, la traditionnelle fête de l'IAM a été célébrée hier samedi. Bien plus qu'un repas, cette célébration plonge ses racines dans des traditions anciennes. Et puis, au Burkina Faso, plus de 40 journalistes ont été contraints de suivre une formation militaire. Pendant 5 ces journalistes issus de médias publics et privés ont porté le treillis et participé à des exercices militaires. Stop et fin de cette première édition du journal parlé sur FM Nosina. Merci de nous avoir suivis. Yaru Yereku est resté à la mise en onde. Et pour la présentation, je suis Abbas Zato. Portez-vous bien.

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À cet effet, il est demandé à chaque citoyen de rendre propres les habitations ainsi que leurs abords immédiats, désengorger les voies et voies d'accès dans chaque quartier, participer activement aux campagnes de salubrité collective initiées par le chef d'arrondissement, les chefs de village et de quartier de ville. Le maire compte sur le sens civique et la mobilisation de toutes et de tous pour réserver un accueil propre et chaleureux aux nombreux visiteurs attendus pour la GANI de Boué. Le président du comité communal d'organisation, Moussa Lafia, maire de Bembeleke, a signé ce communiqué.

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Bonsoir et bienvenue dans un nouveau numéro de votre émission hebdomadaire Actu Hebdo. Au programme de ce nouveau numéro, notre débat de la semaine portera sur une question.

0: C'est dès l'entame de cette émission cet après-midi. Le thème de notre émission Actu Hebdo, c'est bien sûr les concours de beauté. Est-ce que les concours de beauté valorisent-ils les femmes? Les concours de beauté sont devenus des rendez-vous très suivis dans nombreux pays. Ils permettent à de jeunes femmes de se faire connaître, de représenter leur région ou leur pays et parfois de défendre des causes sociales. Mais au-delà des défilés, du maquillage et des critères physiques, une question se pose. Est-ce que les concours de beauté contribuent-ils réellement à valoriser les femmes? Je vais commencer par vous, Sidou Iklilou. Est-ce que les concours de beauté valorisent-ils les femmes?
1: Merci pour cette question. Je dirais oui et non à la fois.
0: Oui et non à la fois.
1: Ouais.
0: D'accord. Et vous, Esther Wessou, dites-nous, est-ce que les concours de beauté valorisent-ils les femmes?
2: Selon moi, les concours de beauté valorisent la femme.
0: D'accord. Oui. C'est ça?
2: Oui.
0: D'accord. Et vous, Adam Aboubaka?
3: Bon, pour ma part, je dirais pas tellement ces éditions ou bien ces différents concours de beauté, pour ma part, ne valorisent pas pleinement la femme.
0: D'accord. Suraju Diarra, est-ce que les concours de beauté valorisent-ils les femmes?
4: Bon, de ma part, c'est un oui.
0: Oui.
4: Oui.
0: Donc, ces concours valorisent
4: la femme.
0: Les femmes.
4: Oui, oui.
0: D'accord. Sidou Iklilou,
1: ouais.
0: Pourquoi ces concours d'abord valorisent les femmes?
1: Bon, ce concours valorise les femmes en ce sens que c'est-à-dire l'apparition des femmes ou bien voir les femmes devant les écrans, c'est rare. Mm. Voilà. Donc, avec ce concours, il y en a qui arrivent quand même à s'exprimer devant les écrans.
0: Oui.
1: Ça, c'est la première idée qui permet donc de sortir, tel qu'on le dit, c'est-à-dire des différentes poches cachées, les femmes. Ça, c'est le premier aspect. Le second aspect, c'est dans l'idée qui se cache derrière ce concours. Ceux qui avaient eu cette idée, ce n'est pas Jean pour, je crois bien, je ne suis pas dans le secret des dieux, mais ce n'est pas pour exposer uniquement le corps de la femme. Donc, c'est pour montrer quelque part que la femme également, elle est capable de beaucoup de choses. Parce qu'à travers ce concours, il y a plusieurs aspects qui entrent en ligne de compte. Il y a l'intelligence qui est là, où on teste le niveau d'intelligence de la femme. Il y a la culture, parce que là, à travers ce concours, il faut apparaître la culture de son pays ou sa propre culture, valoriser sa culture.
0: Oui.
1: Et également, il y a la démarche qui est là. Donc, c'est tout un national qui est là où il faut exercer. Donc, ces gens, comme une école, il faut apprendre aux femmes avant de sortir pour que le public apprécie ou désapprécie.
0: D'accord. Je vais revenir sous peu pour le nom.
1: Ok.
0: Esther Wessou, alors, vous soutenez que ces concours de beauté valorisent les femmes?
2: Oui.
0: Pourquoi?
2: Parce que, selon moi, ça permet de montrer à la femme de développer ses potentialités dans la société.
0: Dans la société?
2: Oui, qu'elle n'est pas seulement faite pour le foyer.
0: Pour rester à la maison?
2: À la maison. De là, elle peut aussi construire une carrière elle-même. Et gagner sa propre vie.

0: D'accord. Sura Tujara.
1: Oui, bon, je rejoins Esther Ressou. Et ce que j'ai ajouté juste que ça donne confiance à la femme. Ça donne plus de confiance à la femme de pouvoir montrer certains aspects que les gens ne voyaient pas en elle, en fait.
0: D'accord. Oui. Madame Aboubakar, vous soutenez que ces concours ne valorisent pas les femmes?
2: Ah oui, pour ma part, ces concours ne valorisent pas la femme. Et pourquoi il dit cela? Et en fait, de nos jours, il faut comprendre que la plupart des hommes qui veulent construire un foyer ne cherchent pas forcément la beauté. Alors que ces concours de beauté, en prime abord, ils cherchent à valoriser la beauté de la femme. Et il faudrait essayer de trouver d'autres manières de valoriser la femme. Et si nous prenons des exemples terre à terre, à chaque année quand ils font ces éditions de Miss Beauté, oui, on voit d'énormes prix que ces Miss la gagnent. Alors que de l'autre côté, quand ils font concours d'intelligence, par exemple, des filières scientifiques ou des concours de maths par-ci, ou soit les premiers... Après chaque examen ou concours dans le pays, on voit les offres que ces femmes qui ont excellé côté études. Les offres qu'elles remportent est souvent minime par rapport à ces offres que celles des concours de beauté. Et gagnent. Donc, quand nous voulons faire la part des choses, on voit de là déjà qu'ils privilégient à valoriser la beauté et non les potentialités qu'a la femme. Alors que si on investissait, il ne serait-ce que la moitié de ce que ces femmes gagnent dans ces concours de beauté à ces femmes qui ont été premières dans ces concours de réussite, de connaissance, d'intelligence et tout ça là. Et on va voir le potentiel que ces femmes vont plus apporter à la nation que d'investir des millions sur des concours de beauté. Pour moi, je ne vois pas l'utilité de ces concours.
0: Alors, Suraj Oudiara veut ajouter quelque chose.
1: Et on est sans oublier que ces femmes sont aussi dotées d'une intelligence avant de passer à ces concours-là.
0: À ces concours de beauté.
1: Elles étudient aussi, bien avant de passer aussi à ces concours.
2: Pas forcément, je dirais. Parce qu'il y a plusieurs concours de beauté.
0: De beauté, oui.
2: Donc, il y a des concours de beauté où uniquement on compte sur la beauté et la beauté, quelques prestations où ils vont venir exposer quelque chose de différent. Mais, de l'autre côté, quand il s'agit des concours d'intelligence, c'est purement intelligence qu'on prend en compte. Et le projet que la femme a, et tout ce qui va avec l'évolution de la l'évolution du pays, tout ça là. Les potentialités que les femmes ont en elles exposent en ces concours d'intelligence-là. Pour moi, c'est plus important que ces concours de beauté.
0: D'accord. Suraj Oudiara veut encore, une fois encore...
1: On est sans oublier aussi qu'aujourd'hui, la femme est privilégiée. Voilà. Donc, aujourd'hui, si un homme est plus intelligent, a une intelligence et que la femme aussi en a aussi, je crois que très souvent, dans le domaine du professionnalisme, très souvent, la femme est peu privilégiée. On la prend d'abord, avant maintenant de penser à l'homme. Et quand on regarde la plupart, même aujourd'hui, même à l'école, on prime plus les filles. Voilà. Donc, c'est ce que je voulais ajouter. Donc, il ne faudrait pas qu'on dise que, bon, seulement, et c'est au niveau de la beauté qu'on met l'accent.
0: D'accord.
1: On privilégie aussi plus la femme aussi en matière d'études.
0: D'intelligence.
1: Et d'intelligence.
0: D'accord. Clélo, c'est d'où? De l'autre côté, vous êtes contre ces concours de beauté?
3: Oui, je suis contre ces concours de beauté, d'autant plus que le corps de la femme, ce n'est pas une marchandise à vendre.
0: Oui.
3: Alors que à travers ces concours, c'est ce qu'on observe.
0: Oui.
3: Ne serait-ce que voir les publicités, ils passent. Quand il y a une publicité où il y a un homme bien habillé tout et tout, c'est à peine que si ça attire. Donc les gens profitent de ce. C'est pour ça que j'ai dit, dans l'idée que les gens avaient en créant ça, ce n'est pas ça ce qu'on remarque aujourd'hui.
0: Oui.
3: On ne fait que vendre le corps de la femme. Parce que il faut voir par exemple quand on montre ces concours comment la femme est habillée. Est-ce que la femme a besoin d'être habillée de la sorte avant de montrer sa beauté? Voilà la question que moi je me pose. Donc, mis à part le côté que Aboubacar vient de souligner, où ça dit, si on veut valoriser la femme, on peut valoriser la femme autrement que de passer par la beauté.
0: D'accord.
3: Donc, parce qu'il n'y a pas que la beauté chez la femme, mais on n'a jamais eu, quelque part, on a dit Miss Concours Bonté pour la femme.
0: Oui.
3: Donc, ce qu'elle a dans le cœur ou comment exprimer, donc, c'est-à-dire on ne retrouve pas ça. Et même les autres formes de miss qu'on fait, même si c'est miss à culinaire, tout et tout, c'est les hommes qui sont là à la tête. Donc, est-ce que c'est dit que là, ce n'est pas... Alors que la cuisine, c'est le... Comme on le dit, entre-temps, c'est le premier rôle qui est reconnu à la femme. Mais quand on fait miss à culinaire, c'est les hommes qui remportent. Et ce sont eux qui excellent. Alors, donc, c'est dit que ce concours-là, là, c'est pour exposer le corps de la femme. Et ce n'est pas une manière de valoriser la femme. Moi, à ce niveau, c'est ça. Et ceux qui sont contre ce genre d'exposition du corps de la femme, moi, je trouve qu'ils ont parfaitement raison.
0: Alors, et Adam Aboubacar, vous partagez cet avis de Sidi Bouklilou?
2: Exactement, c'est ce point de vue est partagé, d'autant plus que si nous voulons valoriser la femme, cherchons des femmes qui sont porteuses d'avenir, et les femmes qui ont des projets et investissons dedans. Organisons des concours sur ce sens, et là, comme ça, ça pourra valoriser la femme. Ça va permettre aux femmes de développer leur potentialité. D'autant plus que de mettre la femme en nuit en faisant des concours de beauté où la plupart, les tenues qu'elles portent, exposent la plupart de leur corps. Et ce qui n'est pas bien, alors que le corps de la femme est sacré.
0: Tout à fait.
2: Donc pour ma part, je préfère que ces organisateurs aillent dans ce sens-là, que de chaque fois promouvoir les concours de beauté.
0: D'accord. Esther, est-ce que vous voulez ajouter quelque chose?
4: À propos de l'habillement, moi je dirais, bon, il existe aussi des femmes athlètes et des hommes athlètes. Mm-hmm. Eux-mêmes se mettent parfois en des petits maillots pour courir. Mm-hmm. Si seulement la femme, l'habillement seulement là, ne définit pas que la femme s'expose, ça dépend de la volonté pour laquelle tu fais ça. Mm-hmm. Et être gagnant d'un concours de beauté ne veut pas seulement dire qu'on diminue sa valeur. Mm-hmm. Parce que ça ouvre aussi des opportunités à une femme. Par les contrats, oui. Les publicités. Et aussi, ça la permet de créer des ONG. Et elle ouvre aussi, elle porte aussi une voix sur l'éducation, la sensibilité parfois, où elle est parfois écoutée.
0: D'accord. Suraju Diara?
1: Oui, je rejoins Esther. Mm-hmm. Parce que tout autant, quand on regarde, ce sont même les stylistes, la plupart, c'est des hommes.
0: Oui.
1: Voilà. Et ce sont eux qui construisent, qui mettent en marche ces tenues, en fait. Mm-hmm. Donc, moi, ce sont eux qui construisent ces tenues, en fait.
0: D'accord.
1: Et c'est la raison pour laquelle je dis que ces hommes aussi, même si on devrait attaquer, on devrait s'en prendre qu'à ces stylistes et non à ces femmes qui portent ces tenues pour... comment je vais appeler ça, pour leur profession en fait. Mm-hmm. Voilà.
3: Que

0: il n'est pas possible de faire ce concours sans pour autant exposer
1: le corps de la femme.
2: Oui, c'est possible.
0: Alors, et pourquoi ils ne le font pas?
2: Il y en a,
0: et à ce niveau, qui sont ceux-là là, qui vont poursuivre ces concours-là. Mm. On les connaît. Et on sait ce qu'ils ont derrière en allant là-bas. Mm. Elle a parlé de publicité. La publicité, qu'est-ce qu'on fait de la publicité? C'est vendre le corps de la femme. Mm. Il n'y a aucune publicité où on va voir la femme véritablement bien habillée, telle que les femmes africaines en bumba ou truc avec foulard et que les gens vont apprécier ces produits-là. Quand on voit les produits, ça dit ce qu'on fait de la femme est chosifiée. C'est devenu une chose. C'est devenu une chose où il faut utiliser pour en faire son pognon.
1: Alors, Esther Wassou vient nous dire que ces concours de beauté donnent quand même des opportunités aux femmes. Alors, vous êtes...
0: Oui, ces opportunités, on sait, quand on dit, même sur le plan professionnel, une femme qui a émergé, on ne sait pas comment ça arrive, tout ce qu'elle a subi. Il y a des non-dits qui sont dedans. Donc, si elle a des opportunités, tout et tout, il y a des non-dits, elle ne peut pas tout dire. Le jour où elle va vouloir... cracher tout le morceau, dire que je ne sais pas s'il y en a qui vont vouloir quand même s'hasarder sur ce terrain. Et mieux, en parlant de l'éducation, quelle éducation on-t-il si on voit le corps de la femme exposé sous cet angle? Les stylistes, eux, c'est leur métier, c'est leur travail. Maintenant, ceux qui habillent, eux, ils ont choisi un tel. Mais de nos jours, ce n'est plus un choix qu'on fait. Donc, on lance le concours. Moi-même, là, je peux et je m'aventure. Ce n'est plus ça. Ce n'est pas un métier pour toi.
1: Professionnel.
0: Ce n'est pas un métier professionnel à ce niveau. Non seulement ça, quand les artistes montent sur scène, quand ils quittent la scène, est-ce que les autres, nous autres qui les voyons sur scène, est-ce que nous les voyons hors scène, comment ils sont habillés? Mais c'est ça la vraie question. Donc, moi... En grande majorité, en dehors de ce que les autres tirent comme profit, on n'a même pas besoin de ce concours-là. Si on veut sortir la femme de sa l'étagère où elle est cachée, donc pour la faire sortir, on n'a pas besoin d'exposer son corps. Pour qu'on puisse voir la femme apparaître au grand jour. Tel que Abou Bakar l'a dit, on peut voir des femmes qui ont émergé, des projets, on dit, voilà, on organise. Il y a des milieux, même à Bembereke ici, professeur, une femme professeur, ces milieux-là n'avaient pas connu. Mais quand certaines femmes ont pu étudier jusqu'à devenir ou obtenir ce diplôme, quand ils sont venus là, ça a motivé certaines filles à poursuivre les études. Donc c'est de cette manière qu'il faut sortir la femme plutôt que de vendre son corps pour en faire tout ce qu'ils veulent, parce qu'on sait quand ça démarre, combien eux ils empochent. Combien de ces femmes-là qui se présentent là empochent, comparativement à eux.
1: Il y a souvent des contrats, hein.
2: Madame, ce qu'on oublie, c'est qu'il y a certaines de ces femmes qui sont contraintes. Elles sont contraintes des fois.
0: Il n'y a aucune contrainte.
2: À partir du moment... Par exemple,
3: il n'y a aucune contrainte.
2: Il y a des habillements où, par exemple, la maison de production t'oblige à porter une tenue. On t'oblige à le porter pour faire l'émission ou bien la publicité avec. Et il y a des femmes qui refusent. Elles refusent.
3: Alors là, on ne va pas parler d'obligation.
2: Oui, c'est ça.
3: Parce que c'est un contrat.
0: Voilà.
3: Vous acceptez, vous portez, vous signez le contrat.
2: Donc,
3: vous refusez de porter, vous ne pouvez pas
2: venir. Où je voulais en venir, là où je voulais en venir, c'est quoi? Ce n'est pas... Il y a certaines femmes, ce n'est pas et
3: plaisir
2: qu'elles le font. Je veux gagner ma vie.
0: Est-ce que c'est de cette seule manière qu'il faut gagner sa vie?
3: Voilà la question.
0: Là, la question.
2: Est-ce que si j'ai ce talent de le faire pour gagner ma vie, je n'ai plus autre chemin, je n'ai plus autre talent.
1: Là, ça devient une contrainte.
3: En tout cas, bon, c'est votre avis et je suis là.
2: Par exemple, je suis là dans ma vie, je ne sais que chanter. quand je suis dans ce domaine, je me sens à l'aise. Mais autre domaine, je ne peux pas exceller là-bas. Là, ça devient une contrainte. Je suis obligé de suivre que ce chemin-là. Donc, pour moi, je vois que, bon, on ne peut pas attaquer la femme sur ce tangle-là.
1: D'accord. Adam?
3: Oui, et avant d'aborder le sujet, je voulais en revenir là. Le fait, il faut qu'ils comprennent que nous n'attaquons pas les femmes.
1: Les femmes.
3: Nous attaquons plutôt ceux qui organisent ces concours de beauté pour mettre en quelque sorte à nuit les femmes, pour moi, je dirais. Mais ils peuvent prendre ces budgets-là et investir dans autre chose qui pourra plus valoriser les potentialités de la femme. Et il n'est pas sans savoir, même si nous n'avons pas les chiffres ici pour les exposer scientifiquement et justifier nos arguments, la plupart de ces femmes qui gagnent ces concours de beauté, nous savons comment elles finissent. Souvent, elles deviennent des influenceuses qui n'arrivent même pas à s'influencer elles-mêmes. Et c'est des tours à aller de l'autre côté de l'Hexagone et on sait ce qu'elles vivent là-bas. Et au retour, on voit ce à quoi elles ressemblent. Le mieux, c'est de trouver autre pan. Et c'est ce que je disais. Organiser des concours de meilleurs projets pour femmes. Les femmes leaders qui ont des projets, elles vont venir exposer leurs projets devant un jury, tel que ça se fait pour les concours de beauté, et investissez ces sommes-là là-bas. Bien vrai, il y a de ces concours qui se font, mais l'argent que les gens mettent dedans est minime comparativement à ce que les gens mettent dans les concours de beauté. On veut l'égalité des sexes. Et les gens profitent de cela pour encore exposer la femme, diminuer la femme, selon moi. Aller faire des concours de beauté, mettre les femmes à moitié nues, c'est valoriser la femme selon vous.
1: Et à titre d'exemple, un très tout récemment, il n'y a pas plus de deux mois, à l'université d'Abou Mekalavi, un concours de beauté a été quand même annulé par le recteur et qui a quand même invité les étudiants à promouvoir l'intelligence.
3: Exactement, c'est ce qu'il faut promouvoir. Empêcher ces gens-là d'organiser ces concours de beauté. Il y a plusieurs manières d'amener la femme à se développer, à s'auto-économiser, que de chaque fois organiser des concours de beauté et on ne sait pas l'objectif final, le but de ces concours-là. Alors qu'il y a des concours d'intelligence qu'on peut organiser. Les premiers de chaque département, on peut les amener et là maintenant, les pousser à aller loin. Ça va encore attirer plus de filles à l'école. Il n'est pas sans savoir que au Bénin, ici, le nombre de filles qui abandonnent les écoles, le nombre est faramineux, le nombre est tellement grand. Alors qu'on peut organiser ces genres de concours pour pouvoir encore motiver ces jeunes filles-là qui veulent étudier et qui n'ont pas assez de moyens, que de chaque fois organiser ces concours de beauté ou qu'on ne connaît pas le but final.
1: Alors, Esther, vous voulez...
4: Oui. Selon moi...
1: Quelque chose.
4: Bon, la femme... C'est pas forcément qu'on dit concours de beauté. Par exemple, vous parlez de l'intelligence. Toutes les femmes n'ont pas eu la chance de fréquenter pour développer certaines intelligences. Mais la femme qui n'a pas fréquenté peut mettre en valeur la tradition aussi par les concours de beauté. Sa tradition.
1: Sans toutefois se faire dénigrer ou se mettre nu devant le public.
4: Oui.
1: D'accord.
0: Oui, c'est ce que nous souhaitons. C'est ce que nous souhaitons. Donc, quand on dit concours de beauté, par exemple, le nord, on prend le nord ou bien pratiquement vers le sud du Bénin où il y a le pain tissé traditionnel où les femmes sont habillées et chacun vient pour démontrer ce que vaut sa culture. Ça, c'est une beauté qu'on présente. Mais là, quand on dit concours de Miss, tout ça, là, c'est pour faire plaisir à qui? Mais c'est tout. L'objectif, c'est de faire plaisir. Et on fait plaisir à travers quoi? Ou bien à travers qui? À travers la femme. Et à travers le corps de la femme, c'est ça. Mais quand on dit Miss, les gens viennent, ils s'asseyent, ils applaudissent. Des questions. C'est quoi? C'est les yeux qui mangent. Ce n'est pas l'intelligence qui mange. Disons ça là, c'est clair et c'est franc.
2: On est sans oublier qu'on a des mannequins.
0: Non seulement ça,
2: hommes.
0: Non seulement ça, elle a parlé de athlètes où les hommes également sont habillés dans des maillots, mais ça c'est pour la circonstance. la circonstance, cela ne veut pas dire que ça devient une routine. Et non seulement ça, est-ce que il n'y a pas des hommes qui sont mieux habillés? Quand on voit même à travers l'habillement des athlètes, hommes-femmes, quand on compare, les hommes sont mieux habillés comparativement aux femmes. Non seulement ça, la morphologie du corps de l'homme, ce n'est pas la même morphologie que celle que celui de la femme. Donc, le corps de l'homme, lui, peut être exposé, c'est moins gênant.
3: En tout cas, oui.
2: Il y a quelque chose.
1: Oui, pour finir.
2: Je me rappelle une fois que quelqu'un m'a raconté quelque chose. Il m'a fait comprendre qu'ils étaient en location avec un jeune homme qui a l'habitude de s'habiller tous, genre en shorts, en culotte, oui. En culotte, pour nettoyer sa moto ou bien aller faire ses petites toilettes. Quand il revient, à chaque fois, ça devient son habitude. Mais le locataire, c'est un CP qui était locataire dans la maison aussi. Mm-hmm. Et il a une femme et des filles, uniquement que des filles. Mais il a interpellé le jeune homme, lui faisant comprendre que par son habillement, bien son physique, il influence ses enfants et sa femme. On est sans oublier aujourd'hui que le corps de l'homme aussi influence plus la femme. Ça attire plus la femme aussi. Donc ce n'est pas, c'est vice-versa en fait.
1: D'accord.
0: C'est vice-versa, mais on n'a jamais vendu le corps de l'homme, comme on dit, Miss Beauté, c'est la femme. Où on dit, voilà, c'est l'homme qui vient et il défile pour montrer ses fesses, comment les fesses sont tordues. Je dirais même pas.
3: Bon, alors, pour finir, pour rejoindre un peu ce que Esther vient de dire, et nous savons tous, quand on dit concours de beauté, l'objectif final de ces concours-là. Mais ces organisateurs peuvent voir d'une autre manière en valorisant la culture. Mais nous savons tous, même malgré, et parce que ça se fait, et à travers ces concours-là, on vous dit de vous habiller de façon traditionnelle, par rapport à votre culture. Si vous êtes Bariba, par exemple, ils vont vous dire de vous habiller traditionnellement comme Bariba, ou soit si vous êtes Fon, si vous êtes Nago, si vous êtes Yoruba. Donc, on s'habille et on ne refuse pas. Ces gens de concours, on peut applaudir. Mais quand on parle de Miss Beauté, là, on sait ce à quoi on parle. Donc, l'essentiel, c'est de regarder d'un autre côté et de valoriser la femme différemment que de ces concours de beauté là. Et l'argent qu'on investit dedans est trop, pour moi c'est trop énorme, alors que pour ces concours d'intelligence, c'est à peine le premier gagne 100 000 et un ordinateur portatif. Alors que ici, pour ces concours de beauté, vous allez entendre la Miss gagne 10 millions avec un véhicule qui vaut près de 5 millions, des voyages à l'extérieur. Et un séjour, oui, des billets d'avion, vous voyez tout ce qu'on met sur ces concours de beauté par rapport à ces concours d'intelligence. Faisons la part des choses, on ne refuse pas que ça valorise un peu la femme, mais dans quel sens? Dans quel sens? C'est la question qu'il faut se poser. Merci.
4: Bon, en parlant de concours de beauté, j'ai vu, seulement on se base sur l'habillement de la femme juste parce qu'elle s'expose, mais elle ne s'expose pas seulement. Être Miss, là, si c'est la beauté qu'on va regarder, soit l'expression, toutes les femmes seraient Miss même. Mais il faut aussi regarder dans d'autres aspects. On n'évalue pas seulement la beauté ni l'habillement. On évalue aussi l'intelligence de la femme. Pas savoir qu'elle porte aussi.
2: Et je l'ai dit, c'est les femmes qui étudient. Qui ont
3: étudié. Oui. On ne refuse pas, mais ici, vous venez de dire que on peut organiser des concours pour celles qui n'ont pas été à l'école.
1: À l'école.
3: Voilà.
1: C'est compris. Alors, merci à vous tous pour vos différentes interventions. Nous pouvons donc retenir que les concours de beauté peuvent offrir, d'une part, une visibilité, des opportunités aux participantes, mais aussi, il faut également retenir que la véritable valeur d'une femme ne se limite pas à son apparence physique. Alors, merci une fois encore pour toutes vos interventions. Nous allons faire maintenant une courte pause musicale et après cette pause, nous allons prendre place pour notre rubrique Humour.

0: Bienvenue dans votre rubrique Humour pour cette nouvelle. Pour ce nouveau numéro de votre émission Actu Hebdo, nous partons à la découverte d'un humoriste qui se distingue par son talent et sa manière de faire rire le public. Écoutons à présent Ndolo Lamour.
1: Est-ce que vous avez déjà regardé les débats politiques télévisés africains? C'est-à-dire c'est le seul programme télé que pendant que tu es en train de le regarder, tu dois avoir au moins 3 comprimés de paracétamol à côté pour prévenir le stress. Le débat est tellement tendu, on dirait que les gars font un concours pour connaître celui qui crie plus fort que les autres. D'abord même, le présentateur. C'est-à-dire quand tu regardes même seulement son nœud papillon, tu comprends directement que ça là, c'est un débat qui ne peut pas finir sans problème.
2: Mesdames et messieurs, bonsoir et bienvenue à cette émission hebdomadaire du dimanche sur Africa Stand-up TV News. Ça baisse ou ça casse. La thématique du jour est très tendue. Nous avons fait venir des experts de partout dans le Cameroun. Ils ont laissé leurs agendas surchargés pour venir débattre sur la thématique du jour. Nous allons leur laisser le soin de se présenter pendant 30 secondes.
1: 30 secondes, hein? Ah, c'est mal les connaître. Mon frère, si vous avez les gars que vous connaissez, que moi je connais là, les 30 minutes de présentation ne souffrent de rien. Et si une chose qu'ils n'ont jamais compris dans leur présentation, ils ont toujours tendance à demander un droit de réponse sur un débat qui s'est passé dans la même chaîne où ils étaient absents, mais ils n'étaient pas d'accord sur la vie d'un panéliste. Monsieur le présentateur, merci de m'avoir donné la parole. Je tiens d'abord, avant de continuer toute chose, à remercier le président directeur de ce média qui ne cesse de renouveler sa confiance en m'invitant ici pour essayer d'éclairer les lanternes des milliers de Camerounais qui nous regardent et nous écoutent partout dans le Cameroun. Vous devez savoir quelque chose, monsieur le présentateur, c'est que les Camerounais ne sont pas bêtes. Malheur à celui qui pense qu'ils sont dupes. Ils ont simplement besoin d'avoir une éclaircie totale sur un ensemble de faits qui se déroulent dans leur cher et beau pays, le Cameroun, qu'ils adorent et tiennent à cœur. C'est pour ça que quand des pseudomères, comme celui que vous avez invité il y a 3 jours dans votre émission, viennent raconter des inepties, des anéries pour assombrir les yeux des Camerounais. Je me dois de demander ici à Mondo Vision mon droit de réponse que je mérite et que vous ne devez pas me refuser. Pour dire à ces mères qui racontent du n'importe quoi, on lui dit, monsieur, présentez-vous. Il dit, j'en viens. Et pour parler de moi, je tiens à préciser que je suis l'un des 2 experts reconnus en analyse politique, à ne point confondre avec le décryptage politique que certains de vos panélistes que vous invitez viennent faire ici. Parce que je tiens à préciser que quand moi je parlais politique, d'aucuns ici étaient encore sur les bancs. Mais je vais quand même leur laisser le temps, parce que je suis quelqu'un d'humble, de se présenter, de dire ce qu'ils ont à dire. On lui dit, monsieur, après 30 minutes de présentation, vient maintenant l'heure de connaître la thématique du jour. La thématique là même alors. Quand tu arrives ailleurs, tu vois les thématiques des gens, tu te dis que ça, c'est les vraies thématiques. C'est les experts qui ont trouvé la thématique. Tu as les thématiques du genre guerre en Ukraine, centrale nucléaire ukrainienne, intervention des États-Unis. On débat, c'est propre. Ici, papa. Rien que le thème peut te faire, tu t'assois sur la

0: télé pour regarder le canapé. T'as dit, tu es dépassé. La thématique est bizarre. Tu as le thème du genre, mort de la reine Elisabeth II. Les Africains doivent-ils verser des larmes? Ça, c'est quel genre de thème, ça?
1: Seydou Ikililou, il faut avoir trois paracétamol afin de pouvoir suivre un débat politique en Afrique. C'est pas moi qui le dis, mais plutôt l'humoriste camerounais Ndolo Lamo.
2: Oui, il y en a qui refusent même de suivre les débats politiques. Parce que si les débats politiques finissent avec des coups de chaise tels qu'on le voit, il est camerounais, non?
1: Mais oui.
2: Au Congo, on a vu des débats politiques dans un haut lieu politique où c'est avec des coups de chaise que ça a terminé. Donc il a raison de dire qu'il faut avoir trois comprimés de paracétamol pour pouvoir suivre. Non seulement ça, c'est dit que c'est les humoristes, ils font la peinture de la réalité. C'est dit que quand tu suis certains débats politiques, on ne dit pas que tout certains débats politiques, le faux qui est là, qui t'énerve déjà, ça entraîne les maux de tête. Voilà pourquoi il parle de avoir de paracétamol pour pouvoir calmer. Tu ne peux, le gars il est loin, tu ne peux même pas le sortir de là pour le fesser et le retourner. Tel que l'autre, certains humoristes ont l'habitude de le dire. Donc que les politiciens qu'ils fassent un peu économie de vérité pour ne pas trop mentir. C'est tout. Les humoristes sont là pour faire la peinture de ce qu'ils font.
1: D'accord. Adam Aboubaka, vous avez suivi l'humoriste Ndolo Lamo.
3: Oui, et les humoristes, tels que l'année vient de le dire, ont cette manière, à travers leur comédie, et schématiser nos problèmes sociaux. Et voilà, en quelque sorte, en Afrique, certains débats politiques n'en vaut pas du tout la peine. La façon dont ces acteurs politiques débattent sur des sujets alors qu'il y a de véritables problèmes dans la société qu'on peut résoudre facilement et alors que ces débats d'idées deviennent autre chose, ça se finit avec des coups de poing, on sait les tenues des uns et des autres et passer par là. Sincèrement, certains débats politiques, ça ne mérite pas et cela ne donne pas le vrai visage de l'Afrique que nous voulons tous, de l'Afrique prospère que nous voulons, ça ne donne pas ça. Donc il faudrait que, avec le temps, ces genres de comportements, qu'on en finisse avec et fait face aux vrais défis de nos localités.
1: Souradou Diarra, vous voulez y ajouter quelque chose?
4: Oui, on est sans oublier que quand on parle de politiciens, on parle d'éloquence. un politicien a envie de montrer son niveau de langue. Et très souvent, en voulant le faire, tu es obligé de hausser la voix pour te faire entendre. Et c'est ce qui amène la plupart des politiciens à crier lors d'un débat. Et sans oublier que les auditeurs qui les écoutent,
1: ça peut être un expert, en développement.
4: Mais bon, il peut être expert en quoi?
1: Alors, il faut donc retenir que Ndolo Lamo est un humoriste camerounais. Il est né en 1999 à Douala, au Cameroun. À l'état civil, il s'appelle Nzomé Aimé Jonathan. Il a fait ses études à Yaoundé et a commencé à monter sur scène dès le collège. Après ce moment de riche et de bonne humeur, changeons complètement d'ambiance. Place maintenant à notre voyage dans le temps. Nous allons...
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1: Aujourd'hui, notre rubrique rétro nous amène en Afrique du Sud à la découverte d'une grande voix de la musique africaine. Nous allons écouter Yvonne Chaka Chaka.
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0: Yvonne Chaka Chaka, à l'état civil, Yvonne Machaka est née le 18 mars 1965. Elle est une chanteuse, compositrice, entrepreneur, humanitaire et enseignante sud-africaine. Elle est surnommée la princesse d'Afrique. Sidou Ikhlilou, nous écoutons à présent Yvonne Chaka Chaka.
1: Oui, c'est des artistes qui ont su valoriser la culture. Parce que la chanson, c'est un rythme travaillé, c'est-à-dire à la fois moderne et traditionnel. Donc c'est ce mélange qui a sorti ce beau fruit. Ça fait que même s'il y en a qui ne comprennent pas ce qu'on dit, bon, c'est-à-dire on sent qu'il y a du travail qui est fait et les gens apprécient.
0: Voilà. D'accord. Ouais. Adam Aboubakar.
2: Ah oui, on ne fait pas partie de leur époque, mais ces gens ont su bien à travailler et leur art, leur musique, et à travers le temps. Et quand on écoute, on se demande si c'est aujourd'hui ça a été produit ou pas. Donc ces artistes avaient ce talent-là d'enregistrer des sons qui perdurent dans le temps. C'est pas comme aujourd'hui où quand une musique sort à peine 2-3 mois, on passe à autre chose. Non, c'est pas le cas. C'est les artistes, surtout la plupart des Congolais et Sud-Africains. Leur mélodie, ça résonne. Et jusqu'à présent, quand on joue, on se demande si c'est aujourd'hui ça a été enregistré.
0: Suraju Diarra, vous voulez ajouter quelque chose?
3: Bon, comme on l'a dit, c'est le Sud-Afrique. Et quand on parle de Sud-Afrique, c'est l'Afrique en fait. Et les Africains, très souvent, quand on parle de la culture africaine, les Sud-Africains ont su aussi leur voix sur ce chemin-là.
0: Il faut également retenir que Yvonne Chaka Chaka fut la première et enfant noir à apparaître à la télévision sud-africaine. C'était bien sûr en 1981. Nous allons suivre un autre titre de l'artiste, de la légende Yvonne Chaka Chaka de l'Afrique du Sud.

0: Yvonne Chaka Chaka est une fervente défenseur du Fonds mondial de lutte contre le sida, la tuberculose et le paludisme, l'envoyée spéciale des Nations Unies pour l'Afrique dans le cadre des OMD et l'ambassadrice de bonne volonté du partenariat Faire reculer le paludisme. Elle a été choisie par Nelson Mandela comme première ambassadrice de son fonds pour l'enfance et a également créé sa propre organisation caritative, la Fondation Princesse d'Afrique, reprenant le nom qui lui a été donné en Ouganda. La Fondation Princesse d'Afrique est partenaire du partenariat mondial de plaidoyer en santé action. En 2012, elle est devenue la première femme africaine à recevoir le Crystal Awards du Forum économique mondial.
1: Oui, quand la deuxième chanson passait, c'est d'abord une sirène. Juste une manière de dire que elle fait partie de ceux-là qui ont le courage de dénoncer c'est-à-dire l'apartheid, tout ça, tout ce que les Noirs subissaient en Afrique du Sud. Donc, et Mandela étant, pour ne pas dire le pionnier de celui qui a combattu ce truc, donc en créant la fondation, et a vu juste en mettant cette dame au devant de la scène. Et voilà une manière de revenir un peu sur le thème, une manière de valoriser la femme, non pas à travers Miss, mais à travers ce qu'elle peut apporter pour son peuple,
0: d'accord,
1: pour sa nation, et pour les enfants, et pour l'avenir du futur.
0: Il faut également retenir que Yvonne Chaka Chaka a commencé à chanter en 1984. Après cette belle page consacrée à une légende de la musique africaine, revenons maintenant au Bénin. Place à notre artiste de la semaine.

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2: Cette semaine, notre projecteur reste au Bénin avec un artiste très apprécié du public. Nous allons à présent écouter l'artiste Nicanor, communément appelé le fils du pays.

0: Sulpice Spaghetti, Sohai Moa, Irasa Gosu.
1: De son vrai nom, Hervé Jean-François Ahehino, Nicanor est un artiste béninois originaire de Pau, dans la commune de Ouida, chanteur, auteur, compositeur et interprète. Il s'est imposé dans la musique béninoise grâce à son style mêlant, sonorité moderne et rythme du terroir. Adam Aboubakar, l'artiste Nicanor n'est pas à présenter.
2: Ah oui, le fils de pays, tel qu'on l'a surnommé, n'est pas à présenter. Ça fait des depuis près de 10 ans qu'il est dans le showbiz béninois et à travers ses sonorités, il a su emballer beaucoup de personnes avec lui. Il a une fanbase assez solide et qui, à chaque sortie, fait bouger tout le monde sur le terrain.
1: Alors, Souradjou Diarra, vous voulez ajouter quelque chose? D'accord. Nous allons suivre un autre titre de l'artiste Nicanor avant de nous séparer.
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0: Nous sommes à la fin de ce nouveau numéro de notre émission Actu Hebdo. C'est sur Radio Nosina, Madame Aboubaka. Dédicace à trois personnes avant qu'on se quitte.
1: Ah bon, je tiens à remercier tout le personnel de la radio FM Nosina et à tous les amis auditeurs.
0: D'accord. Suraju Diara.
2: Bon, je tiens aussi à remercier à tout le personnel de Radio Nosina. Et vous remercier aussi M. Kapochichi. Et je fais une dédicace aussi à ma collègue Amo Sandrine.
0: D'accord. J'espère également qu'elle est à l'écoute. C'était Wessou.
3: Bon, j'aimerais faire une dédicace à Mariette Allé et ma copine Degbe Yvette avec mon. Maman.
0: D'accord. J'espère également que maman est à l'écoute de la radio Nosina. Ainsi s'achève ce numéro d'Actu Hebdo. Merci à chacune et à chacun de vous de nous avoir accordé votre attention. Merci également à toute l'équipe technique qui a assuré la réalisation de cette émission. La coordination Zachary Takoubaré à la mise en onde. C'était Inoussa Boukor devant ce microphone. Je suis Emmanuel Kapouchichi. Merci à nos invités. Il s'agit bien sûr de Adam Aboubaka, Esther Wassou, Suraju Diara et aussi à notre aîné Seydou Iklilou. Prenez soin de vous et on se dit à lundi prochain. I'm

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Mesdames et messieurs fidèles auditeurs de FM Norsina, à nouveau bonjour et bienvenue à cette deuxième édition du journal Parler. Voici le sommaire. À Savalou, la traditionnelle fête de l'IAM a été célébrée hier samedi. Bien plus qu'un repas, cette célébration plonge ses racines dans des traditions anciennes. Au Burkina Faso, plus de 40 journalistes ont été contraints de suivre une formation militaire pendant 5 jours. Ces journalistes issus de médias publics et privés ont porté le treillis et participé à des exercices militaires. Et puis, au Nigeria, une vingtaine de personnes ont perdu la vie vendredi dernier dans le village de Kokoli, dans l'état de Niger. D'après RFI, ce sont des membres des communautés Kambari et Fulani qui se sont affrontés. Les détails à suivre dans ce journal. Bien d'autres informations viendront meubler ce journal, mis en onde par Yaru Yerekou. Et pour la présentation, je suis Abbas Zato. Bienvenue à tous. En titre, je vous l'annonçais, à Savalou, la traditionnelle fête de l'IAM a été célébrée hier samedi. Ancrée dans l'histoire de la cité, cette célébration est l'occasion pour les populations de remercier les divinités et les ancêtres pour les récoltes. L'IAM, principale culture de la région, est considérée comme un don de la nature. Prières, sacrifices et rites accompagne la célébration avec l'espoir d'obtenir protection et abondance. Réadaptée en 1954 par le roi Tosso Gbagidi, cette célébration vise également à rassembler les fils et filles de Savalou, préserver le patrimoine culturel et promouvoir le développement de la ville. Place maintenant aux informations au plan national. On parle de la vie des institutions dans ce journal. Après l'adoption et la validation du règlement intérieur du Sénat par la Cour constitutionnelle le 30 juillet, les relations entre ce dernier et l'Assemblée nationale se précisent progressivement. Selon les articles 49 et 50 du texte,

0: exécutif du mandat parlementaire de l'élu. Il est 13h passé de 34 minutes à Bembereke. Place aux informations internationales. Au Nigeria, une vingtaine de personnes ont été tuées dans de nouveaux affrontements communautaires dans l'état de Niger, au centre-ouest du pays. Les violences survenues vendredi dernier dans le village de Kokoli auraient opposé, selon RFI, des membres des communautés Kambari et Fulani. Des centaines d'habitants ont également fui leur village pour se mettre à l'abri. La région fait par ailleurs face aux attaques régulières de groupes armés, communément appelés bandits, qui se livrent notamment aux enlèvements et aux pillages. Face à cette situation, les autorités locales réclament un renforcement du dispositif sécuritaire pour mieux protéger les populations. Au Burkina Faso, 44 professionnels des médias ont participé du 9 au 13 août 2026 à une immersion patriotique à l'Académie de police de Pabré, près de Ouagadougou. Pendant 5 jours, ces journalistes issus de médias publics et privés ont porté le treillis et participé à des exercices militaires, notamment au maniement des armes et au secourisme tactique. Ils ont également reçu des enseignements sur l'éthique, la déontologie et le traitement de l'information en période de crise. Pour les autorités burkinabères, cette formation vise à renforcer le patriotisme et l'engagement des journalistes dans un pays confronté depuis plusieurs années aux attaques de groupes armés. Cette initiative suscite toutefois des interrogations chez les défenseurs de la liberté de la presse qui craignent une confusion entre le rôle du journaliste et celui du combattant. Au Niger, 15 militaires auraient été tués et 7 autres blessés dans 2 attaques. Les faits se sont produits hier samedi à Séguédim, dans l'extrême nord du pays, une localité située près de la frontière avec la Libye. Les attaques ont été revendiquées par le Mouvement patriotique pour la liberté et la justice, MPLJ. Le groupe affirme avoir ciblé un camp de la garde nationale et un poste de sécurité. Selon les sources sécuritaires contactées par RFI, les assaillants ont pillé et incendié la caserne. Ils auraient également emporté des véhicules, des armes et des munitions. Le bilan n'a pas encore été confirmé officiellement par les autorités nigériennes. En République démocratique du Congo, le bras de fer se poursuit entre le pouvoir et l'opposition. La coalition C64, qui regroupe notamment Martin Fayulu, Moïse Katumbi, Déli Sizanga, Jean-Marc Kaboun et Matata Ponyo, s'est réunie hier samedi à Kinshasa. Cette réunion intervient à l'expiration de l'ultimatum lancé par la coalition au président Félix Tshisekedi. Elle demandait la convocation d'un dialogue national inclusif et l'abandon du projet de changement de la constitution. La C64 estime que les avancées annoncées par le pouvoir restent insuffisantes. Elle a donc décidé de poursuivre sa mobilisation. Une nouvelle manifestation est annoncée pour le 15 septembre prochain, date qui coïncide avec la rentrée parlementaire. La coalition craint notamment qu'une réforme puisse ouvrir la voie à un troisième mandat de Félix Tshisekedi. 13h passées de 38 minutes, place maintenant aux nouvelles sportives.
1: Le sport.
0: Parle des quarts de finale de la Ligue des vacances. Ce dimanche, Hirondelle de Saoré affronte Kossou FC dans l'après-midi à partir de 16h au stade Omnisport de Bembereke. Toujours dans le cadre des quarts de finale de cette Ligue des vacances, Entente FC de Gamia a battu vendredi

0: dernier AS Dragon par un score de 4 buts à 1. Ces quatre buts, de l'équipe de Gamia ont été marqués par Orumossi Zidane qui compte désormais 12 buts en seulement 3 rencontres disputées. À cet effet, Rafid Kouré a recueilli ses impressions après la rencontre. On l'écoute.
1: Je suis tellement content de l'avoir fait. T'as tout ce qui se passe sur la terre, j'ai de la volonté de Dieu. Donc, pour la suite de cette compétition, j'aimerais que mon équipe se qualifie.
0: Direction la France où les Amazones du Bénin sont en préparation pour le mondial U20 féminin 2026. Les jeunes béninoises ont livré hier en France un match amical face à Sarcelles, un club de la 3e division française. Ces Amazones U20 se sont imposées sur le score de 7 buts à 2. Romaine Gandonou a inscrit 5 buts à elle seule entre la 7e et la 13e minute. Germaine Honfort, quant à elle, a ajouté un doublé et a permis aux Béninoises de rentrer au vestiaire avec un score de 7 buts à 1. La Coupe du monde féminin U20 se jouera du 5 au 27 septembre en Pologne. La finale de la CAN 2026 oppose ce dimanche 16 août le Cameroun au Malawi. Les Camerounaises ont décroché leur qualification face au Maroc, pays hôte, après une séance de

cette mise en demeure tombe au moment où la Fédération sénégalaise de football s'apprête à nommer un nouveau sélectionneur. Pape Thiaw a été limogé après l'élimination du Sénégal en 16e de finale de la Coupe du Monde 2026. Le nom du prochain sélectionneur devrait être connu la semaine prochaine. Parmi les pistes évoquées, on parle de Patrick Vieira et d'Omar Daff, ancien international sénégalais de la génération 2022. Voilà qui met un terme à cette deuxième édition du journal sur FM Nosina. Mais avant de vous quitter, le rappel des titres. À Savalou, la traditionnelle fête de l'IAM a été célébrée hier samedi. Bien plus qu'un repas, cette célébration plonge ses racines dans des traditions anciennes. Au Burkina Faso, plus de 40 journalistes ont été contraints de suivre une formation militaire. Pendant 5 jours, ces journalistes issus de médias publics et privés ont porté le treillis et participé à des exercices militaires. Et puis au Nigeria, une vingtaine de personnes ont perdu la vie vendredi dernier dans le village de Kokoli, dans l'état de Niger. D'après RFI, ce sont des membres des communautés Kambari et Fulani qui se sont affrontés. Vous avez suivi les détails dans ce journal. Stop et fin de cette deuxième édition du journal parlé sur FM Nosina. Merci de nous avoir suivis. Yaro Yereku est resté à la mise en onde. Et pour la présentation, je suis Abbas Zato.

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0: 20 minutes après 15h, nous sommes dimanche 16 août 2026. Bonsoir à toutes et à tous. Bienvenue dans votre émission de santé sur Radio Nocina, réalisée dans le cadre de notre partenariat avec l'hôpital de zone de Bemerke-Sinandé. Aujourd'hui, nous allons parler d'un geste simple, volontaire et solidaire qui peut permettre de sauver des vies. Le don de sang. Chaque jour, des patients peuvent avoir besoin de sang à la suite d'un accident, d'une intervention chirurgicale, d'un accouchement compliqué ou encore dans le cadre de certaines maladies. Mais qui peut donner son sang? Comment se déroule un don? Existe-t-il des risques pour le donneur et surtout, pourquoi avons-nous besoin de donner? Pourquoi nous devons donc donner de sang? Pour répondre à toutes ces questions, nous avons le plaisir de d'accueillir dans ce studio cet après-midi M. Adjie Léona, biologiste médical à l'hôpital de zone de Bemerke-Sinandé. Bonsoir M. Adjie Léona.
1: Bonsoir, cher journaliste.
0: Alors, nous allons donc commencer avec cette émission consacrée sur la santé. Pour commencer, qu'est-ce qu'un don de sang?
1: Le don de sang, c'est l'acte par lequel une personne en bonne santé choisit délibérément de donner une partie de son sang dans le but de sauver des vies humaines.
0: D'accord. Alors, toute personne peut donc donner son sang pour essayer de sauver des vies?
1: Toute personne. Normalement, pour dire vrai, toute personne en bonne santé devait aspirer au don de sang. Puisqu'il n'y a pas une usine physique où on fabrique le sang, comme on fabrique les médicaments, comme on fabrique des comprimés de paracétamol, des vaccins par ici et par là. L'usine principale où le sang est fabriqué, c'est le corps humain. Et à cet effet, tout homme en bonne santé devait aspirer à donner une partie de son sang pour sauver la vie des autres.
0: Alors, pour donner son sang, est-ce qu'il y a quand même des conditions à remplir pour donner de son sang?
1: Bien sûr qu'il y a des conditions pour donner son sang. Mais bien avant d'aller là, je voudrais quand même qu'on élucide un peu ce que c'est que le sang.
0: Oui.
1: Le sang, qu'est-ce que c'est? Pour que les gens puissent comprendre l'importance, nous dirons que le sang, c'est ce liquide biologique qui circule dans notre organisme à travers le cœur et les vaisseaux sanguins, dans le but de véhiculer tout ce qui est hormones, tout ce qui est plasma, tout ce qui est vitamines, tout ce qui est nutriments, tout ce qui est aliments, tout ce qui est oxygène, tout ce qui est gaz, par exemple, qu'on doit éliminer du corps, et tout ça. Et aussi défendre l'organisme, parce que vous savez qu'il peut avoir des brèches, il peut avoir donc des blessures.
0: Oui.
1: Et le sang coule. Le sang participe lui-même à cette coagulation-là pour empêcher donc une diffusion et une perte à grande échelle. Donc le sang, c'est ce liquide vital que je dirais essentiellement, pour résumer, est la vie. C'est-à-dire, vous n'êtes pas sans savoir que sans le sang, je crois même les profanes, même le féticheur, même ceux qui ne sont jamais allés à l'école, les religieux et tous, tout le monde sait que sans le sang, il n'y a pas la vie. Et à cet effet, tout homme en bonne santé qui dispose d'une famille, qui est membre d'une famille, qui est membre de la communauté, doit savoir qu'il est nécessaire de donner du sang pour sauver des vies humaines.
0: Alors, nous allons donc revenir sur les conditions qu'il faut quand même remplir pour donner son sang. Est-ce qu'il faut avoir un âge donné en matière de poids? Est-ce qu'il faut remplir quelques conditions pour quand même donner son sang?
1: Bien sûr que oui. Puisque l'agent de santé est là pour sauver des vies humaines et non pour les perdre. Et il revient à l'agent préleveur de s'assurer que celui qui veut donner du sang est d'abord en bonne santé. Donc, il ne prend pas du sang pour seulement sauver la vie d'un autre. Mais il fait en sorte que la vie de celui qui veut donner, qu'on appelle le donneur, soit préservée. Et à cet effet, il y a un certain nombre de choses qu'il doit vérifier d'abord chez le donneur et s'assurer que le don qu'il veut faire ne lui sera pas fatal. Et il y en a, hein, des critères, c'est de plusieurs ordres. Si vous voulez, nous allons rentrer dedans. C'est beaucoup de choses.
0: Très brièvement.
1: Très brièvement. L'objectif, d'abord, comme je l'ai dit, c'est de s'assurer que la personne est en bonne santé. Toute personne ayant un âge supérieur ou égal à 18 ans est capable de donner du sang. Les mineurs ne sont pas concernés. Toute personne ayant un poids supérieur ou égal à 50 kilos peut donner du sang.
0: Avoir moins 50 kilos.
1: Avoir moins 50 kilos. C'est-à-dire, à partir de ces deux critères, le donneur peut décider d'aller dans le centre de prélèvement et le reste des facteurs seront vérifiés par l'agent qui prélève. Et essentiellement, c'est un acte, je dirais, médical. Hein. C'est-à-dire, c'est pas ordonné à tout le monde normalement de prélever. Ça, c'est une dérogation que les médecins, normalement ça, c'est sous le contrôle du médecin que le don de sang se fait. C'est pas donc un acte aussi banal où on va s'amuser avec la vie des autres pour dire non, mais non. On vérifie tout pour s'assurer que celui qui donne le sang est en bonne santé et que ce qu'il fait ne lui sera pas fatal. Et en retour, au même moment qu'il sauve la vie des autres, il préserve également sa vie à lui, parce que en prélevant son sang, il y a un certain nombre d'examen, d'abord de consultation qui est déjà faite.
0: Nous allons revenir sur ces avantages.
1: D'accord, ok.
0: Alors, monsieur Adji Léona, pour faire ce don du sang, alors est-ce qu'il faut avoir une carte de l'hôpital de zone de Bemrakesinandé? C'est-à-dire pour un profane qui veut commencer par donner de son sang pour sauver des vies, est-ce qu'il faut avoir une carte de l'hôpital?
1: Non, pas nécessairement. Dans, sur l'étendue du territoire, vous avez des centres de transfusion sanguine et celui de Bemberger est appelé poste de transfusion sanguine. Vous avez les banques de sang, vous avez au niveau de Bemberger la capacité de donner votre sang. Quand vous allez à Sinandé aujourd'hui, vous n'avez pas la capacité de donner votre sang. Mais vous avez, si votre enfant est malade, on peut le transfuser. Là-bas. Donc, il y a certains centres à qui on a donné l'autorisation de faire les prélèvements. Mais il y a d'autres qu'on appelle les banques de sang. C'est-à-dire, on prélève ailleurs, on qualifie, on s'assure que le sang est de bonne qualité et on va le leur déposer juste pour s'assurer que, bon, s'il y a besoin, ils peuvent quand même assurer la santé de l'individu. Ici, à Bemerke, comme partout ailleurs, partout où c'est des postes de transfusion, c'est-à-dire où on peut prélever, vous n'avez pas forcément besoin d'une carte, c'est-à-dire d'une autorisation, je ne sais pas, d'un document particulier pour dire que vous voulez donner votre sang. Vous n'en avez pas besoin. Ce n'est pas comme les patients qui viennent, qui doivent aller se faire enregistrer d'abord et tout ça. Dès que vous venez au centre de prélèvement et que vous devez donner votre sang, vous commencez. La première fois, quoi. Vous n'avez besoin d'aucun document. Tous les documents dont vous avez besoin vous seront fournis gratuitement sur place. Puis, vous allez passer au deuxième don. Pour les hommes, 3 mois après. Pour les femmes, 4 mois après. Et à partir du deuxième don, la carte de donneur de sang, si vous désirez faire partie de ce groupe de personnes qui sauvent des vies humaines, c'est le centre lui-même qui vous délivre une carte de donneur de sang qui peut renseigner à chaque fois le don que vous avez eu à faire. En marge de cette carte de donneur de sang que vous détenez vous-même, vous devez être vous, vous avez un autre document que le centre garde pour suivre votre état de santé. Donc, ce document que nous appelons le dossier du donneur de sang renseigne sur tout ce que votre don a eu à révéler. Et à partir de ce document, on peut vous suivre, on peut suivre votre état de santé. C'est-à-dire, suivre même, je prends un exemple, la tension artérielle.
0: Oui.
1: Vous pouvez rester dans la fourchette normale, mais que ça soit en train, parce que la maladie ne vient pas de façon brusque parfois, la plupart du temps. Ça vient de façon progressive. Et même si vous êtes dans la fourchette normale et qu'on voit la tendance vers une maladie, vous pouvez bien être dans la fourchette normale. On vous dit, attention monsieur, il y a quelque chose qui ne va pas. Et on va aller vérifier d'abord. On règle ça pour vous empêcher de tomber malade.
0: Alors, monsieur Adjé Léonard, dans quelles situations les patients ont généralement souvent besoin de sang?
1: Vous l'avez dit tout à l'heure. Vous avez répondu dans votre introduction à cette question. Et j'en étais sidéré. J'ai su tout de suite que j'avais affaire à quelqu'un qui connaît bien son métier. La plupart du temps, on prend le cas des enfants. Vous voyez, surtout dans notre contexte de l'Afrique et tout ça, avec les moustiques. Vous connaissez le paludisme.
0: Oui, tout à fait.
1: Ça ravage, parce que ça crée une hémolyse, ça détruit les globules rouges chez les enfants. Vous voyez, et du coup, ça, les enfants tombent anémiés, c'est-à-dire ils perdent la quantité d'hématies, c'est-à-dire de globules rouges, qui doit normalement transporter l'oxygène, les trucs et tout ça. On peut revenir sur le rôle de chaque élément figuré. D'accord? Les enfants en ont besoin. Ensuite, les femmes enceintes, c'est-à-dire même avant que l'enfant même ne naisse, les femmes enceintes, la plupart du temps, en ont besoin. Vous entendez anémie sur grossesse, anémie sur grossesse. Une femme qui porte un enfant et qui n'a plus suffisamment de sang, oui, il n'y a rien à faire, l'enfant va mourir. Et l'enfant qu'elle porte ne trouvera pas la quantité d'oxygène qu'il faut pour vivre. Et elle également, par la suite, peut en mourir. Vous allez à l'hôpital aujourd'hui, à l'hôpital de zone de Bemeke aujourd'hui, la maternité fait partie des services, comme on l'appelle, gros consommateurs du sang aujourd'hui. Anémie sur grossesse, hémorragie. C'est-à-dire pendant qu'elle accouche, cet enfant, elle perd du sang. Et elle peut perdre du sang dans une proportion qui ne lui permet même plus de vivre. Et comme je le disais, si on est conscient que le sang, c'est la vie, personne ne devait retenir une partie de son sang pour sauver la vie de l'autre. Parce qu'en voulant donner de la vie, les femmes meurent. Ça, c'est triste. C'est vraiment triste. C'est très triste. Vous avez aussi les cas d'accidents.
0: Oui.
1: Où les gens, comme ça, par accident, hein, personne ne souhaite. Il y a une brèche. Et puis, le sang qui coule au-delà de la proportion que l'organisme peut supporter. Il n'y a pas une usine, on va dire, ou bien une pharmacie, on va dire, ah, allez acheter, allez prendre du sang à la pharmacie, allez acheter là-bas et amener. Non. L'usine où on fabrique le sang, c'est le corps humain. C'est l'homme seul qui peut aller donner pour dire, voici, je donne une partie de mon sang pour sauver la vie de l'autre. Alors que cette partie même que tu donnes ne te rend pas malade. Bien au contraire, ça te rend plus fort et plus humain.
0: Alors, quels sont les avantages du don du sang pour le donneur? Quels sont les avantages?
1: Voilà les avantages du donneur. Vous avez déjà même commencé par répondre à cette question. Il y a les avantages pour le receveur et il y a les avantages pour le donneur. Les avantages, vous voulez qu'on parle des avantages d'abord du donneur?
0: Du donneur.
1: Du donneur, ok. Celui qui donne son sang, c'est déjà, comme je l'ai dit, est déjà un humain. C'est un sacerdoce. Pour les chrétiens, on dira que Jésus-Christ a donné sa vie, a donné son sang, pardon, pour sauver des vies humaines. C'est son sang qu'il a donné. C'est déjà psychologiquement et même sur le plan spirituel un avantage pour un donneur de sang. C'est-à-dire pour quelqu'un de donner son sang pour pouvoir sauver la vie de l'autre. Ça, c'est un. L'autre chose également, comme je l'ai dit tout à l'heure, c'est que celui qui donne son sang est assujetti à une consultation. Ce n'est pas parce que vous voulez donner du sang que vous vous présentez et que tout de suite on dit « bon, couche-toi » et puis « bouf », on prélève. Non. Il y a un certain nombre de facteurs d'éléments qu'on vérifie chez vous pour se rendre compte que vous êtes en bonne santé. Donc c'est une consultation. C'est une consultation en bonne et due forme. Et je dirais même une consultation plus pointue que celle du malade. C'est-à-dire celui qui est malade, il vient déjà avec des symptômes. Il vous dit j'ai la fièvre, j'ai les céphalées, j'ai le vomissement. Bon. Et ce qu'il donne oriente déjà le clinicien vers une pathologie. Ce n'est pas le cas ici avec celui qui donne du sang. Celui qui donne son sang est apparemment une personne saine, en bonne santé, mais qui peut porter des maladies dont lui-même ignore. Alors, il appartient à l'agent préleveur. Sous le contrôle du médecin, je vous ai dit que ce n'est pas n'importe qui fait. Sous le contrôle
0: du
1: médecin. C'est-à-dire, c'est un acte très médical. Mais il peut déléguer cet acte à quelqu'un dont il est sûr que la personne est capable de faire. Il fait alors quoi? Il fait une consultation. De façon générale. Donc, il est obligé de fouiller dans un ensemble. C'est beaucoup de facteurs. Et ça, c'est ça que je disais. La plupart du temps, quand les gens viennent, ils sont pressés de donner, bon, ils partent. Non, non, ne soyez pas pressés. Ne soyez pas pressés. Parce que c'est un avantage pour vous qu'on s'assure que vous êtes en bonne santé. Et que s'il y a quelque chose qui ne va pas, qu'on puisse vous dire tout de suite, allez régler ça avant que vous ne continuiez votre sacerdoce. Donc, on a dit à tomber sur ça. Hein?
0: Oui.
1: Plusieurs fois, il y a des gens qui viennent qui ne se connaissaient pas hyper tendus. Ils ne connaissaient pas. Ils ne savaient pas qu'ils étaient hyper tendus. Et c'est au cours de l'activité du don de sang, au cours de la consultation, qu'on se rend compte que, ah, attention, celui-là, quand même, pourquoi ça a filtré comme ça? Et comme je vous ai dit, quelqu'un peut être aussi, ne pas être hyper tendu au début, et que par la suite, c'est-à-dire l'hypertension peut-être, commence pas à s'installer. Le don de sang peut permettre de découvrir ça plus tôt. Parce que la consultation, elle est fréquente. C'est chaque 3 mois. Ça vous fait carrément un bilan de santé chaque 3 mois. Pour les hommes et chaque 4 mois pour les femmes. Et c'est un ensemble. Et en dehors donc de cette consultation qui est capable de révéler des pathologies cachées chez vous, vous avez de l'autre côté également ce qu'on appelle la qualification biologique. C'est-à-dire, c'est un ensemble de tests, d'examens biologiques que le biologiste médical, donc fait sur le prélèvement qui a été effectué chez le donneur pour s'assurer qu'il n'y a pas une maladie cachée qui circulait là. Donc, au nombre de ces examens, vous avez le taux d'hémoglobine, vous avez le taux d'hématocrite, vous pouvez avoir la recherche de l'antigène HBS, ce qu'on appelle l'hépatite B, ce qu'on appelle aussi l'hépatite C, ce qu'on appelle la syphilis, ce qu'on appelle le VIH-Sida. Toutes choses qui, aujourd'hui, permettent à un donneur de sang d'être en bonne santé.
0: Alors, sur les avantages par rapport au receveur.
1: Le receveur, naturellement, le sang, c'est la vie.
0: Oui.
1: Celui qui a besoin du sang et qui n'en trouve pas, c'est la mort. Parce que je parle le sang égal à la vie comme moment d'existence. Donc, le sang vient sauver la vie, vient ramener celui qui reçoit de la mort à la vie. De l'inexistence à l'existence. Ça, c'est capital. Quand quelqu'un n'a plus de sang, il n'y a plus rien à faire. Il meurt. Et quand il meurt, on ne dira plus rien. Donc, l'avantage principal pour le donneur de sang et pour le receveur, c'est de sauver sa vie.
0: Alors, vous n'êtes pas sans savoir qu'aujourd'hui, donner son sang est quand même un acte solidaire. Alors, monsieur Adjé Léona, après un don de sang, que doit faire le donneur? Est-ce qu'il y a des procédures pour quand même préserver sa santé?
1: Oui, bien entendu. Bien entendu. Le don de sang, comme je le dis, on donne du sang pour sauver la vie des autres. Autrement dit, celui qui donne son sang, il fait... c'est une tâche sacerdotale, je veux dire. On ne donne pas du sang parce qu'on va me donner Coca-Cola, par exemple. On ne donne pas du sang parce que, bon, si je vais, on va me donner du lait. Normalement. On ne donne pas du sang parce que, bon, si je vais, j'aurai un bilan de santé. Non, normalement. Le premier aspect, c'est normalement, je donne mon sang pour sauver la vie de l'autre. Donc, celui qui donne son sang a un style de vie, normalement, qu'il doit respecter. Il ne peut pas être quelqu'un qui est dans du vagabondage. Parce qu'il sait qu'en donnant son sang, par exemple, il va infecter, il peut infecter, il peut mettre la vie de celui qui veut sauver là en danger. C'est-à-dire, en voulant donner du sang, il peut rendre l'autre encore plus malade. Alors, celui qui donne son sang doit avoir une conduite assez saine dans la société. Une conduite assez saine dans la société. C'est-à-dire, vous savez, vous pouvez ramasser des maladies qui sont cachées. Quand j'ai cité, par exemple, tout à l'heure, l'hépatite B, l'hépatite C,
0: le VIH
1: et tout ça. On sait aujourd'hui le mode de transmission. Alors, celui qui donne son sang, il a dans la tête que, je ne peux pas me permettre de vivre n'importe comment. C'est pas possible. Celui qui donne son sang ne peut pas vivre dans l'ivresse. Oui. Parce que tu ne viendras pas donner du sang pendant que tu es dans un état d'ivresse. C'est-à-dire vivre dans l'alcool, et puis dans l'alcool. Non, c'est difficile.
0: Alors nous constatons souvent qu'il y a des gens, c'est des citoyens qui ont dans la société des tatouages. Est-ce que avoir un tatouage vous permet de donner son sang?
1: C'est des critères éliminatoires.
0: D'accord.
1: Comme je vous l'ai dit tout à l'heure, c'est tout un ensemble de facteurs que nous recherchons, dont les tatouages.
0: Oui.
1: Celui qui fait le tatouage, vous savez comment ça se fait? Je reviens sur ça, c'est le même mode de transmission dans les maladies là. Par cet tatouage, vous pouvez ramasser d'autres maladies.
0: Donc,
1: celui qui déjà vient de faire ça, cette opération, le tatouage, peut s'infecter. Et discrètement, donc, par voie de conséquence, infecter alors l'autre. Puisque même si nous faisons des examens, il y a ce que nous appelons la fenêtre sérologique,
0: oui,
1: où tout de suite, on peut ne pas tout voir. C'est-à-dire dans le sang, là, en faisant les analyses, on peut ne pas tout voir et que ça passe inaperçu. Donc, c'est pourquoi je parle de la conscience de celui qui donne du sang est plus capitale que même les examens que nous faisons. Donc, il a un mode de vie qui est beaucoup plus capital que les analyses que nous avons à faire. Il doit savoir ce dont il doit s'abstenir. Donc, cela.
0: D'accord.
1: Donc, les gens ont des tatouages, c'est vrai. Mais bon, si c'est récent, ça fait un objet d'exclusion.
0: D'accord. Alors, juste avant d'ouvrir l'antenne à nos auditeurs qui nous suivent en ce moment, est-ce qu'il y a un centre dédié quand même où se rendre à l'hôpital de zone de Bemerekessinandi quand on veut donner son sang pour sauver des vies?
1: Oui, j'ai reçu récemment un monsieur qui est venu donner du sang. Mais qui vivait à Bemerekessinandi depuis 3 ans.
0: Oui.
1: Mais qui était un donneur de sang ailleurs.
0: Ailleurs.
1: Et ça, je dis, quand je lui ai demandé, vous avez l'habitude? Je dis, oui. Il a sorti sa carte. Il était donneur de sang à Cotonou. Mais quand il est venu ici, il n'a jamais su que, bon, dans ce petit village, on peut avoir un centre de collecte de sang. Donc, il est resté 3 ans en l'air comme ça, sans pouvoir donner du sang. Et ça, quand il a dit, ça m'a gêné. J'ai dit, tiens, ça veut dire que nous avons fait peut-être quelque chose qui n'est pas... C'est pas normal. Tout le monde doit savoir que en se rendant à l'hôpital évangélique de Bemereke, on doit pouvoir donner son sang. J'ai pensé à une plaque en fait, qui indique que si vous vous rendez là-bas, vous pouvez donner votre sang. Mais c'est le rôle aussi de la radio de dire aux gens, chaque matin, allez donner du sang pour sauver des vies humaines.
0: C'est d'ailleurs ce que nous faisons en ce moment. Alors, nous allons à présent ouvrir l'antenne à nos auditeurs qui nous suivent en ce moment. Si aujourd'hui, dans cette émission Santé, nous parlons du don de sang. Alors, si vous avez des questions, des préoccupations, nous avons notre invité qui est bel et bien présent. Il s'agit bien sûr de Léonard Adjélé, qui est biologiste à l'hôpital de zone de Bemrakès-Sinandé. Vous pouvez nous contacter sur le 01 29 30 76 72, bien sûr le 01 29 30 76 72 ou sur le 01 96 42 17 59. Le 01 96 42 17 59. Nous attendons vos diverses préoccupations.

0: Docteur Ali, bonsoir.
1: Oui, bonsoir, monsieur.
0: Oui, comment est-ce qu'on vous appelle, là, s'il vous plaît?
1: Monsieur Hamidou Maman Bakari.
0: Alidou?
1: Hamidou Maman Bakari.
0: Hamidou Maman Bakari.
1: Oui.
0: D'accord, vous nous appelez d'où?
1: De Bembereke, ici.
0: Bembereke.
1: Oui.
0: D'accord. Vous vous écoutez?
1: Bon, on a un problème avec les gardiens qui sont à la portée de l'hôpital, là.
0: Parlez un peu plus fort, on a du mal à vous recevoir.
1: Oui, je dis, les gardiens, ils gardent en vélo là.
0: Oui.
1: Par exemple, avant un donneur, tu rentres avec ta moto, tu
0: oui.
1: à l'intérieur.
0: Oui. Avant un donneur là, avait la possibilité d'entrer à l'hôpital avec sa moto.
1: Voilà, oui, avant tu rentres avec ta moto.
0: D'accord.
1: Maintenant, forcément, tu dois payer garde moto.
0: D'accord.
1: Donc ça aussi, ça nous décourage, nous les donneurs.
0: D'accord.
1: Si on peut trouver un autre cas pour ça, si tu as ta carte sur toi, tu peux carrer, tu réserves, tu n'as pas aucun franc. Comme ça me fait être plaisir.
0: D'accord, c'est compris, monsieur Hamidou Maman Bakari. Ouais. Auditeur, allez, bonsoir. Bonsoir. Auditeur, allez, bonsoir.

0: auditeurs, allez, bonsoir.
1: Bonsoir.
0: Oui, bonsoir.
1: Oui, c'est depuis Gassicite, c'est monsieur Moussa Maman Djima.
0: D'accord, on vous écoute.
1: Demeurant Gassicite.
0: D'accord, on vous écoute.
1: Que le tout puissant nous aide.
0: Amen.
1: Bon, j'ai une préoccupation là.
0: D'accord.
1: Je suppose.
0: Oui.
1: J'ai amené un patient à l'hôpital.
0: Oui.
1: Il a manqué un peu du sang.
0: Mm-hmm.
1: Voilà, ça s'est fait que dans les laboratoires, il n'y avait pas du sang pour lui injecter.
0: Oui.
1: On consulte mon sang. Ils ont dit que oui, ça peut l'aider.
0: Mm-hmm.
1: Ils ont pris mon sang pour aider mon patient.
0: Oui.
1: Est-ce que je vais payer encore l'argent du sang là?
0: D'accord, c'est compris, monsieur Moussa Mamadjima. D'accord.
1: Merci.

0: Auditeur, allez, bonsoir.
1: Oui, bonsoir, le journaliste.
0: Qui ai-je l'honneur?
1: Oui, et bonsoir aussi à votre invité.
0: D'accord, il y a l'écoute.
1: Oui, moi, c'est Franco Tondo.
0: Franco Tondo, vous nous appelez d'où?
1: Oui, oui, je vous appelle de l'Erequet.
0: D'accord.
1: Oui, je suis aussi un agent de santé.
0: D'accord.
1: Oui, bon, vraiment, je vous dis merci d'avoir nous accordé cette occasion. Oui, pour passer cette émission.
0: D'accord.
1: Et merci à nos auditeurs qui écoutent la radio présentement.
0: Oui, d'accord.
1: Donc, oui. Bon. Et merci aussi à notre invité, Koura.
0: D'accord. Bonsoir, Franco.
1: Donc, merci beaucoup pour l'effort que la radio fait pour nos communautés.
0: Merci donc, à vous aussi, Franco.
1: Capital.
0: D'accord.
1: Donc, c'est, moi, je vous ai appelé pour vous remercier de ce que vous nous avez accordé cette occasion pour que l'on puisse parler à la population quelle est l'importance du bon du fond et ce qui est dans la transfusion de sanguine.
0: D'accord.
1: Donc, vraiment, merci beaucoup.
0: Merci à vous. Merci à vous.
2: Merci, Franco.
1: Oui.

0: Pas d'Apulin, nous allons revenir et dans ce studio, Monsieur Adjélé Léona, nous avons reçu l'appel de l'auditeur Amido Mamambakari qui nous a appelé depuis Bemberegué. Avant, les donneurs de sang avaient la possibilité d'entrer à l'intérieur de l'hôpital avec leurs engins, leurs motos. Mais aujourd'hui, il faut nécessairement garer ces motos au niveau des quatre vélos. Alors, que pensez-vous de ça et d'alliance? Pire encore, il faut payer de l'argent au niveau de ces quatre vélos.
1: Merci bien. Monsieur Amidou Maman Bakari, merci beaucoup de porter cette préoccupation. Je pense que parmi les frustrations que les donneurs du sang ont aujourd'hui, il n'y a pas que ça. Et puis nous sommes en train de travailler pour essayer de corriger au maximum tout ce dysfonctionnement, quoi. Récemment, j'ai demandé à une boîte de suggestions à part pour les donneurs de sang, c'est-à-dire où ils peuvent écrire et mettre dans la boîte afin que bon, leur doléance puisse être prise en compte. Par rapport aux gars de vélo payants, ça, une solution a été déjà trouvée par rapport à ça. Mais si ça perdure, je pense que l'autorité sera obligée de passer à la sanction. Normalement, le donneur de sang, même s'il doit garer dehors, c'est déjà réglé, il ne paye rien. Il ne doit rien payer. C'est vrai qu'avant, bon, les gens pouvaient rentrer à l'intérieur, mais nous avons noté la disparition, c'est-à-dire la perte de le vol de quelques motos, de quelques engins à l'intérieur, et on a dû donc faire des réformes. Oui, le personnel a aujourd'hui un parking, mais qui paye? C'est le personnel même qui paye les agents au niveau de ce parking. Ce n'est pas gratuit pour le personnel également. Donc, même pour les donneurs, même s'ils doivent garer dehors, ils ne doivent rien payer. Et s'ils n'ont pas une carte et qu'ils rentrent à l'intérieur, nous sommes en mesure de leur délivrer un
0: Le
1: papier
0: papier.
1: pour qu'ils puissent aller retirer gratuitement
0: Leur moto.
1: leur moto sans rien payer.
0: D'accord.
1: Mais si ça perdure, on sera obligé de vérifier et de sanctionner.
0: J'espère que notre fidèle auditeur Amidou Maman Bakari a trouvé satisfaction suite à votre réponse. Et puis, cette fois-ci, c'est Moussa Mamanjima, également un auditeur de la radio Nocinan à Guesso Sud, qui vient également de nous appeler. Parfois, et vous n'êtes pas sans savoir, hein, on va parfois à l'hôpital et on constate qu'il y a quand même manque de sang au laboratoire. Et quand on fait les tests et qu'on constate quand même que vous avez le même groupe sanguin que votre malade ou bien votre enfant, est-ce qu'il y a la possibilité, selon Moussa Mamadjima, de vous faire cette transfusion, de faire ce prélèvement chez vous et faire la transfusion chez l'enfant ou bien chez le malade?
1: Monsieur Emmanuel,
0: Ça paye.
1: j'aurais aimé que vous répondiez à cette question. Parce que je sais que vous êtes assez habile pour répondre à
0: En tout
1: ça.
0: cas, je sais quand même que quand on fait un prélèvement, il faut traiter le sang.
1: Voilà.
0: Et il y a quand même plusieurs procédures quand même à suivre, hein, avant de faire la transfusion.
1: Voilà.
0: Prélever le sang, faire d'abord les traitements, tout ça avant de faire la transfusion.
1: Voilà. Merci. Je me suis pas trompé, hein. Je savais que vous étiez assez capable de répondre à cette question. Donc, Monsieur Moussa, maman, dis-moi un don familial, le don familial payant à
0: Bien.
1: l'hôpital. Bon, je crois que ce qui se fait sur le plan national aujourd'hui, on ne paye pas le sang. On ne paye pas le sang. C'est-à-dire que ça soit familial ou non, on ne paye pas. Ce n'est pas le sang que vous payez. Non. Comme vous venez de le dire, il y a un certain nombre de dépenses, de charges, en fait, qui sont engagées dans le cadre de la transfusion sanguine. Et ça, si je vous dis le coût, c'est-à-dire le coût des intrants, c'est-à-dire ce qu'on met,
0: Les produits.
1: voilà, ce qu'on met pour sortir une poche de sang, c'est très loin inférieur à ce qu'on vous prend pour effectuer la transfusion.

0: qu'on utilise, oui. on doit les acheter. Oui. Le personnel qui travaille, on doit le payer, etc. C'est-à-dire la charge est assez grande. Donc ce qu'on vous prend, ce qu'on prend pour la transfusion sanguine, n'est rien du tout par rapport à ce qui est dépensé. Mais donc, je pense, Monsieur Moussa doit Moussa, comprendre, Maman Diman doit comprendre donc ce que je dis. Mais au-delà de ça, je veux dire une chose qui est aussi importante et qui parfois peut frustrer les uns et les autres. C'est qu'il y a ce que nous appelons l'éthique du don de sang et qui comporte un certain nombre de critères. Et dans cette éthique du don de sang, nous disons que le don de sang reste volontaire. C'est-à-dire, faisons l'effort de venir donner du sang pour sauver la vie de ceux même qu'on ne connaît pas. Les dons familiaux sont proscrits. Donc, ce n'est pas parce que vous avez amené votre enfant à l'hôpital, votre parent à l'hôpital, et qu'il a besoin de sang, que vous allez exiger qu'on prélève votre sang pour lui. Et celui qui reçoit le sang ne doit même pas savoir l'origine de la poche qu'il est en train de recevoir. Donc les dons familiaux sont proscrits. Les dons familiaux, je le répète, sont proscrits. Le don de sang reste volontaire, anonyme.
1: D'accord.
0: Ok.
1: L'autre appelant, c'était bien sûr votre collègue Franco Tondo qui a quand même appelé pour remercier la radio Nosinaï également, les efforts de l'hôpital de zone Bemreke Sinandé pour tout ce qu'ils font, quand même tout ce que ce personnel a fait pour quand même contribuer à améliorer la santé de nos populations. Alors, ce sont là les appelants que nous avons reçus cet après-midi. Alors, vous allez nous rappeler brièvement, quand on veut donner de son sang, où est-ce qu'il faut se rendre à l'hôpital de zone de Bemreke Sinandé?
0: Lorsque vous voulez vous donner votre sang, nous invitons d'ailleurs toute la population. Hein. Mm. Toute personne âgée déjà de 18 ans peut se rendre à l'hôpital, au laboratoire. Dès que vous arrivez même à l'entrée et que vous dites au gardien que c'est pour aller donner du sang, il vous laisse passer. Normalement, il vous laisse passer.
1: D'accord.
0: Sans procédure, vous êtes libre. L'accès est libre. Comment on dit, c'est gratuit aussi pour les donner du sang. Et il est en mesure, les gardiens sont en mesure de vous indiquer le site. C'est au laboratoire en fait. Donc, vous n'êtes pas obligé de rentrer par le labo, c'est-à-dire les deux centres sont ensemble, mais l'entrée des donneurs de sang, c'est... Dès que vous dites que vous allez, on va vous orienter. C'est très facile d'accès.
1: D'accord. Alors, c'est ce message que vous avez à l'endroit de nos auditeurs?
0: Le message que j'ai à l'endroit de nos auditeurs, c'est de dire, premièrement, qu'il est important. J'aurais bien aimé animer cette émission en Bariba ou en Peul, mais mon Bariba est tellement propre. Je ferai l'effort prochainement de m'améliorer, de pouvoir le faire en langue locale. Le sang, il faut que tout le monde le sache, le sang, c'est la vie. Premier message. Deuxième message, il n'y a pas une usine où on va fabriquer le sang. Troisième message, il n'y a pas une pharmacie où vous allez acheter le sang quand vous en avez besoin. Il n'y en a pas. C'est l'homme qui doit donner du sang. Et normalement, personne ne doit mourir par manque de sang. Parce que dès que vous venez, on vous prend 7 millilitres de sang par kilogramme de poids sans jamais excéder les 450 millilitres. C'est une quantité que vous pouvez perdre sans mettre votre vie en danger. Les différents éléments que le sang comporte se renouvellent. Dieu, il est formidable. Ça se renouvelle. Le plasma que vous allez perdre, en quelques heures, ça vous revient. Les globules rouges que vous perdez, en 120 jours, ça vous revient. Ça, c'est le plus long. Les autres éléments figurés, les plaquettes que vous perdez, 8 à 10 jours, vous les avez eues. Et les globules blancs que vous perdez, quelques semaines après, tout ça vous revient. Donc, ça se renouvelle. Donc, même si vous ne donnez pas, à un moment donné, l'organisme lui-même va

0: détruit ça. C'est-à-dire au bout de 120 jours, l'organisme dit, ce sang-là qui circule dans mon corps, là, est déjà vieux. Il prend les globules rouges, il les détruit par la rate. Il les détruit et recycle le fer et les éléments qui sont dedans. Et le reste, maintenant, par la base de ce que nous mangeons, la moelle osseuse va fabriquer de nouveau sang. Donc, pourquoi ne pas donner? C'est le service qui devrait être le plus fréquenté que n'importe quel autre service dans un hôpital. C'est-à-dire, tous les jours, on devait être fatigué d'être en train de prélever les donneurs. Et personne, normalement, ne devrait mourir par manque de sang. C'est-à-dire qu'on dise qu'on est allé à l'hôpital et qu'il n'y a pas du sang pour les patients. C'est quand même curieux.
1: D'accord. Alors, c'est bien sûr la fin de cette émission. Merci à vous et monsieur Adji et Léonard. Je rappelle que vous êtes biologiste médical à l'hôpital de zone de Bemerke-Sinandé. Merci pour toutes ces différentes explications, chers auditeurs. Vous l'avez compris, le don de sang est un geste volontaire et solidaire qui peut contribuer à sauver des vies. Un accident, une intervention chirurgicale ou une complication lors d'un accouchement peuvent nécessiter une transfusion à tout moment. Alors, lorsque vous êtes éligible au don, pensez à faire ce geste simple qui peut être précieux pour une autre personne. Cette émission vous a été proposée dans le cadre du partenariat entre l'hôpital de zone de Bemerke-Sinandé et la radio communautaire FM Non-Sinan. La présentation, c'était Emmanuel Kapuchichi. Merci à notre invité Adji Léona. Merci également à Inoussa Boukoumouni qui a assuré la mise en onde. On se dit à dimanche prochain.

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Mesdames et messieurs, bonsoir et bienvenue à cette dernière édition du journal Parler sur FM Nansina. Voici le sommaire. À Savalou, la traditionnelle fête de l'IAM a été célébrée hier samedi. Bien plus qu'un repas, cette célébration plonge ses racines dans des traditions anciennes. Au Nigeria, une vingtaine de personnes ont perdu la vie vendredi dernier dans le village de Kokoli, dans l'état de Niger. D'après RFI, ce sont des membres des communautés Kambari et Fulani qui se sont affrontés. Au Moyen-Orient, la tension monte entre Israël et le Liban. Hier samedi, des frappes israéliennes dans le sud du pays ont fait au moins 11 morts, dont 3 enfants et 2 femmes. Les détails à suivre dans ce journal. Bien d'autres informations viendront meubler ce journal mis en onde par Inoussa Bokor. Et pour la présentation, je suis Abbas Zato. Bienvenue à tous. À Savalou, la traditionnelle fête de l'IAM a été célébrée hier samedi. Ancrée dans l'histoire de la cité, cette célébration est l'occasion pour les populations de remercier les divinités et les ancêtres pour les récoltes. L'IAM, principale culture de la région, est considérée comme un don de la nature. Prières, sacrifices et rites accompagnent la célébration avec l'espoir d'obtenir protection et abondance. Réadaptée en 1954 par le roi Tosso Gbagidi, cette célébration vise également à rassembler les fils et filles de Savalou, préserver le patrimoine culturel et promouvoir le développement de la ville. Place maintenant aux informations au plan national. On parle de la vie des institutions dans ce journal. Après l'adoption et la validation du règlement intérieur du Sénat par la Cour constitutionnelle le 30 juillet, les relations entre ce dernier et l'Assemblée nationale se précisent progressivement. Selon les articles 49 et 50 du test, le Sénat peut engager des procédures à l'encontre d'un député dont les actes ou les déclarations serait jugé contraire à des principes fondamentaux de la République, nous informent les quatre vérités.

0: sont notamment visées par cette loi les atteintes à l'unité nationale, à la démocratie, aux droits humains, à la paix et à la sécurité publique. Dans le cadre de cette procédure, les sanctions peuvent prendre la forme d'une suspension, voire le retrait définitif du mandat parlementaire de l'élu. Il est 18h03 à Bembeleke, place aux informations internationales. Au Nigeria, une vingtaine de personnes ont été tuées dans de nouveaux affrontements communautaires dans l'état du Niger, au centre-ouest du pays. Les violences survenues vendredi dernier dans le village de Kokoli auraient opposé, selon RFI, des membres des communautés Gambari et Fulani. Des centaines d'habitants ont également fui leur village pour se mettre à l'abri. La région fait par ailleurs face aux attaques régulières de groupes armés communément appelés bandits qui se livrent notamment aux enlèvements et aux pillages. Face à cette situation, les autorités locales réclament un renforcement du dispositif sécuritaire pour mieux protéger les populations. Au Burkina Faso, 44 professionnels des médias ont participé du 9 au 13 août 2026 à une immersion patriotique à l'Académie de police de Pabré, près de Ouagadougou. Pendant 5 jours, ces journalistes issus de médias publics et privés ont porté le treillis et participé à des exercices militaires, notamment au maniement des armes et au sécurisme tactique. Ils ont également reçu des enseignements sur l'éthique, la déontologie et le traitement de l'information en période de crise. Pour les autorités burkinabées, cette formation vise à renforcer le patriotisme et l'engagement des journalistes dans un pays confronté depuis plusieurs années aux attaques de groupes armés. Cette initiative suscite toutefois des interrogations chez les défenseurs de la liberté de la presse qui craignent une confusion entre le rôle du journaliste et celui du combattant. Au Niger, 15 militaires auraient été tués et 7 autres blessés dans 2 attaques. Les faits se sont produits hier samedi à Séguidine, dans l'extrême nord du pays, une localité située près de la frontière avec la Libye. Les attaques ont été revendiquées par le Mouvement patriotique pour la liberté et la justice, MPLJ. Le groupe affirme avoir ciblé un camp de la garde nationale et un poste de sécurité. Selon des sources sécuritaires contactées par RFI, les assaillants ont pillé et incendié la caserne. Ils auraient également emporté des véhicules, des armes et des munitions. Le bilan n'a pas encore été confirmé officiellement par les autorités nigériennes. En République démocratique du Congo, le bras de fer se poursuit entre le pouvoir et l'opposition. La coalition C64, qui regroupe notamment Martin Fayulu, Moïse Katumbi, Déli Sesanga, Jean-Marc Kaboun et Matata Ponyo, s'est réunie hier samedi à Kinshasa. Cette réunion intervient à l'expiration de l'ultimatum lancé par la coalition au président Félix Tshisekedi. Elle demandait la convocation d'un dialogue national inclusif et l'abandon du projet de changement de la Constitution. La C64 estime que les avancées annoncées par le pouvoir restent insuffisantes. Elle a donc décidé de poursuivre sa mobilisation. Une nouvelle manifestation est annoncée pour le 15 septembre prochain, date qui coïncide avec la rentrée parlementaire. La coalition craint notamment qu'une réforme puisse ouvrir la voie à un troisième mandat de Félix Tshisekedi. Au Moyen-Orient, la tension monte entre Israël et le Liban. Hier samedi, une frappe israélienne a visé deux villages au sud du Liban. Selon le ministère libanais de la Santé, l'attaque a fait au moins 11 morts, dont 3 enfants et 2 femmes et une vingtaine de blessés. C'est le bilan le plus lourd depuis la trêve de juin avec le Hezbollah. Israël justifie ces bombardements comme une riposte. D'après le bureau de Benjamin Netanyahu, ils font suite à une attaque de drone qui a blessé 3 soldats israéliens, dont un officier. Tel Aviv affirme aussi avoir tué un commandant du Hezbollah. Les dirigeants libanais ont condamné cette frappe. 18h09, place aux nouvelles sportives.
1: Le soir.
0: On parle des quarts de finale de la Ligue des vacances. À l'affiche de ce dimanche, Hirondelle de Saoré affronte Kossou FC depuis 16h. Le match est toujours en cours au stade Omnisport de Bembereke sur un score de 0 but partout. Direction la France où les Amazones du Bénin sont en préparation pour le mondial U20 féminin 2026. Les jeunes béninoises ont livré hier en France un match amical face à Sarcelles, un club de la 3e division française. Ces Amazones U20 se sont imposées sur le score de 7 buts à 2. Romaine Gandonou a inscrit 5 buts à elle seule entre la 7e et la 31e minute. Germaine Honfort, quant à elle, a ajouté un doublé et a permis aux Béninoises de rentrer au vestiaire avec un score de 7 buts à 1. La Coupe du monde féminine U20 se jouera du 5 au 27 septembre en Pologne. La finale de la CAN 2026 oppose ce dimanche 16 août le Cameroun au Malawi. Les Camerounaises ont décroché leur qualification face au Maroc, pays hôte, après une séance de tirs au but. De son côté, le Malawi a créé la surprise en éliminant l'Algérie sur le score de 3 buts à 1. Cette finale est inédite dans l'histoire de la CAN féminine. Le coup d'envoi est prévu pour ce dimanche. Au Sénégal, l'ancien sélectionneur des Lions de la Teranga a envoyé jeudi dernier une mise en demeure à la Fédération sénégalaise de football. Il réclame le paiement de 6 mois d'arriéré de salaire et de primes. Cette mise en demeure tombe au moment où la Fédération sénégalaise de football s'apprête à nommer un nouveau sélectionneur. Pape Thiaw a été limogé après l'élimination du Sénégal en 16e de finale de la Coupe du Monde 2026. Le nom du prochain sélectionneur devrait être connu la semaine prochaine. Parmi les pistes évoquées, on parle de Patrick Vieira et d'Omar Daff, ancien international sénégalais de la génération 2022. Voilà qui met un terme à cette dernière édition du journal sur FM Nocina. Mais avant de vous quitter, le rappel des titres. À Savalou, la traditionnelle fête de l'IAM a été célébrée hier samedi. Bien plus qu'un repas, cette célébration plonge ses racines dans des traditions anciennes. Au Nigeria, une vingtaine de personnes ont perdu la vie vendredi dernier dans le village de Kokoli, dans l'état de Niger. D'après RFI, ce sont des membres des communautés Kambari et Fulani qui se sont affrontés. Au Moyen-Orient, la tension monte entre Israël et le Liban. Hier samedi, des frappes israéliennes dans le sud du pays ont fait au moins 11 morts, dont 3 enfants et 2 femmes. Vous avez suivi les détails dans ce journal. C'est la fin de cette dernière édition du journal parlé sur FM Norsina. Merci de nous avoir suivis. Inou Saboko a assuré la mise en onde et pour la présentation, je suis Abbas Zato. Okay.

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Ça sera un hélène qui vous bégue à ce verrou. Maintenant, manga, c'est l'eau. C'était ça, ma solide, mon. Alors, il s'en va d'eau.

0: Mohamed is sorry. Ça vient à Bali. Tante, oh, Saga Sandy.
1: Why, damn
0: 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Oh, Mante.

Bien, Corona Gibou.

0: Yadura.
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